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1: Bonjour à tous et bienvenue dans votre émission qui parle musique, Le Studio sur Radio de la Save. Moi c'est Tessa et je vous propose aujourd'hui le best-of de la semaine. J'ai préparé pour vous toutes vos rubriques préférées, nouveautés, coups de cœur, versions live, reprises ou encore histoires de chansons. Une chose est sûre, ici sur Radio de la Save, la musique est bonne. Top, c'est parti. 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
1: Allez, dans votre émission qui parle musique, il est l'heure de l'original et la reprise. L'original aujourd'hui, c'est mon titre préféré d'Oasis. Oasis qui vient d'ailleurs d'annoncer deux dates au Stade de France pour le mois de juillet. Et aujourd'hui, l'original, c'est donc Stop Crying Your Heart Out.

Stop Crying Your Heart Out, c'est une chanson écrite par Noel Gallagher. Il essaie ici de nous donner de la force et nous dit qu'il faut se relever même quand tout va mal dans nos vies. Il nous dit de nous concentrer sur l'avenir et non pas sur le passé. Bon, évidemment, plus facile à dire qu'à faire, mais on apprécie la démarche. En tout cas, Noel Gallagher a écrit cette chanson pour un ami qui n'allait pas bien. Et finalement, bah, elle a aussi aidé beaucoup de fans d'Oasis et d'autres personnes dans le monde. Moi, j'aime énormément ce morceau parce que je le trouve très contrasté. En fait, il y a à la fois beaucoup de mélancolie, mais aussi beaucoup d'espoir. Et ouais, ce sont deux émotions qui sont très fortes. Et quand elles s'entrechoquent comme ça, bah, forcément, ça provoque quelque chose de très touchant. Donc voilà, je vous fais découvrir une reprise très récente d'ici quelques minutes dans votre émission Le Studio, donc restez bien branchés. Mais avant, on se fait plaisir avec la version originale. C'est donc Oasis, Stop Crying Your Heart Out sur Radio de la Salle.

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1: Vous l'aurez compris, aujourd'hui dans votre émission Le Studio, on reprend Stop Crying Your Heart Out d'Oasis. Et c'est une reprise toute fraîche que je vous propose puisqu'elle est sortie hier et depuis elle fait un petit buzz sur les réseaux sociaux. On la doit à un groupe qui s'appelle Nothing But Tears. C'est un groupe de rock alternatif anglais. Et récemment, ils sont passés dans une émission live de Absolute Radio. Et ils ont joué cette reprise qui, franchement, a bouleversé pas mal de monde. Je trouve que, en fait, dès qu'ils jouent, le temps s'arrête un petit peu. C'est vrai que j'ai pas grand-chose à vous dire parce que je pense qu'il faut juste que je vous fasse écouter pour que vous compreniez ce que je veux dire. Mais bon, pour en dire quand même quelques mots, je trouve que la voix du chanteur, elle est chargée de quelque chose d'assez incroyable. C'est brut, c'est puissant et doux à la fois, c'est limite envoûtant même. Et avec ça, on a un arrangement qui est hyper minimaliste avec seulement deux guitares électriques qui sont très douces. Et ouais, je sais pas, je trouve que juste que la magie opère, le temps s'arrête et surtout les paroles de cette chanson prennent vraiment tout leur sens. On a l'impression que tout est aligné en fait et c'est juste sublime. Voilà, j'espère que vous allez passer un joli moment à l'écoute de notre reprise du jour sur Radio de la Save. C'est donc

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0: Aujourd'hui, dans mon coup de cœur, j'ai envie de vous parler de Céline Dion. Eh oui, elle a démarré sa résidence à Paris avec un premier concert samedi soir. Et forcément, j'ai regardé un tas de vidéos sur les réseaux sociaux. Et dans la setlist, j'ai remarqué qu'elle jouait un titre que j'adore et dont on parle trop peu à mon goût. Ce titre, c'est « Tout l'or des hommes ». Et je vais vous expliquer pourquoi j'adore cette chanson. D'abord, je vous pose un petit peu le contexte. Dans les années 90, Céline Dion s'est devenue une immense star internationale. Elle a connu des succès avec des chansons comme « The Power of Love »,« Because You Loved Me » ou encore, évidemment, « My Heart Will Go On ». C'est des tubes énormes avec des productions très travaillées. Donc voilà, à ce moment-là, elle a une carrière qui explose à l'international. Mais quand on arrive au début des années 2000, bah, elle a envie de revenir à quelque chose de plus français, de plus chaleureux. Donc elle décide de faire un nouvel album. Cet album, il s'appelle « Une fille et quatre types ». Elle s'entoure donc de quatre hommes, Jean-Jacques Goldman, bien sûr, Jacques Vénérouzeau, Éric Benzi et Gildas Arzel. Dans cet album, on y retrouve donc mon coup de cœur du jour, « Tout l'or des hommes ». C'est une chanson qui parle d'amour, tout simplement, hein, de cette idée que tout ce qu'on peut posséder dans la vie, même la richesse, bah, ça vaut finalement pas grand-chose face à la personne qu'on aime. C'est très universel, évidemment. Et puis, musicalement, on est sur une balade pop-rock, je dirais, avec une prod qui est sobre et organique. Et c'est justement ça que j'aime avec ce titre. Ici, Céline, elle n'a pas besoin d'en faire des tonnes. On a une très jolie mélodie, une déclaration d'amour universelle et sa voix qui est très authentique. On n'a pas besoin de plus hein, pour se faire embarquer, surtout que, comme je le disais,

On a un arrangement qui est très organique et ça fait trop du bien. Donc voilà, si vous n'avez pas la chance d'aller voir Céline Dion en concert à Paris, eh bien je vous propose qu'on se fasse plaisir en l'écoutant sur Radio de la Save avec mon coup de cœur du jour. C'est donc Tout l'or des hommes dans votre émission Mystique.

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1: En nouveauté pour démarrer la semaine, on retrouve Jeanne qui a sorti vendredi son tout premier EP. Il s'appelle Nahiri et franchement, j'ai passé un super moment à le découvrir. Je trouve cette EP juste sublime. Faut dire que je suis totalement sous le charme de sa voix et de son écriture. Ce que j'aime le plus dans cette EP, c'est bien sûr l'émotion. Mais Jeanne a aussi réussi à surprendre avec un titre plus rythmé, qui est celui qui est mis en avant comme single par la maison de disques. Ça s'appelle Cybersensible. C'est un morceau qui nous parle de la haine que les artistes peuvent recevoir sur les réseaux sociaux. On a un texte fort, une voix toujours chargée d'émotions et un super contraste avec un arrangement qui est très dynamique. Franchement, c'est une super nouveauté que je vous propose aujourd'hui sur Radio de la Save. Voici Jeanne, ça s'appelle Cybersensible.

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Pour notre live de la semaine sur Radio de la Save, j'avais envie de rendre hommage à Catherine Ringer, qui nous a quittés aujourd'hui à l'âge de 68 ans des suites d'un cancer. Elle incarnait la liberté mieux que personne, elle a bousculé la chanson française avec les Rita Mutsuko, et elle avait une énergie inégalable. Aujourd'hui, je vous propose donc de continuer à faire vivre cette énergie avec une version live de Marcia Baïla, parce que j'adore l'histoire de cette chanson et j'avais envie de vous la raconter. Marcia Baïla, c'est d'abord l'histoire d'une rencontre. À la fin des années 70, Catherine Ringer fait la connaissance de Marcia Moreto, une danseuse et chorégraphe argentine. Catherine devient son élève, puis les deux femmes se lient d'amitié. Marcia accompagne même les Rita Mitsuko sur leur première tournée. Mais en 1983, c'est le drame. Marcia décède d'un cancer du sein à seulement 36 ans. Pour lui rendre hommage, les Rita Mitsuko écrivent Marcia Baïla, un titre qui n'a rien de triste ou de larmoyant. Au contraire, il est coloré, complètement fou et il donne envie de danser. C'est ce contraste qui est fascinant parce que derrière ces sonorités ultra festives, Catherine Ringer raconte Marcia, sa façon de danser, son allure, son énergie et puis sa maladie et sa disparition. C'est aussi ça qui rend cette chanson si particulière. Elle ne cherche pas à rendre la mort triste, mais elle fait revivre Marcia par le mouvement, par la musique, par la danse, par l'art tout simplement. Et aujourd'hui, forcément, les paroles résonnent autrement. Catherine Ringer nous a quittés à son tour, à 68 ans des suites d'un cancer. Alors pour lui rendre hommage, j'avais envie de la retrouver là où elle était peut-être la plus impressionnante, sur scène, avec Marcia Baïla, cette chanson qu'elle avait écrite pour faire vivre le souvenir de quelqu'un qu'elle aimait. Et aujourd'hui, c'est à notre tour de faire vivre son souvenir à elle. Voici notre live de la semaine sur Radio de la Save. Il a été capté en 2008 à La Cigale. C'est Catherine Ringer avec Marcia Baïla.

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0: Aujourd'hui, dans mon coup de cœur, j'avais envie de vous parler de Travis. C'est un groupe écossais qui s'est imposé à la fin des années 90 avec une pop-rock mélodieuse et assez mélancolique. En 2007, ils ont sorti un morceau qui s'appelle Reoffender, et franchement, j'adore ce titre. Derrière, il y a une histoire de relation qui tourne en rond. C'est l'histoire de quelqu'un qui promet de changer, mais qui recommence les mêmes erreurs et qui finit toujours par faire du mal à l'autre. Et ce qui est assez intéressant ici, c'est le contraste avec la musique. Travis reste dans quelque chose de très doux, avec des guitares assez légères, une mélodie accrocheuse, une voix qui est fragile. Et en fait, musicalement, c'est presque réconfortant. Alors que le texte raconte finalement une situation qui est assez douloureuse. Hein. C'est ce que j'aime chez ce groupe, ce sens de la mélodie et sa mélancolie qui finit toujours par être lumineuse. J'espère que ça va vous plaire. Voici mon coup de cœur du jour sur Radio de la Save. C'est donc Travis avec Reoffender.

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0: Dans votre émission qui vous dit tout sur la musique d'hier et d'aujourd'hui, direction maintenant l'original et la reprise. L'original aujourd'hui, c'est ça.

C'est une référence pop-punk des années 90, Just a Girl. C'est une chanson du groupe No Doubt, sortie en 95. Quand on l'écoute, la première chose qui frappe, c'est l'énergie rock. C'est vrai que ça dégage une aura un petit peu de confiance et d'indépendance. Je trouve que c'est assez fascinant comment c'est bien fait en termes de composition et de production. Côté paroles, Just a Girl, ça aborde des thèmes de genre et de féminisme. Gwen Stefani exprime ici sa frustration face aux attentes sociales imposées aux femmes. Elle nous dit qu'il faut s'affirmer en tant qu'individu pour briser les stéréotypes de genre et revendiquer sa propre identité. Il y a d'ailleurs une phrase qui est très marquante dans cette chanson. « Je ne suis qu'une fille dans ce monde, c'est tout ce que vous me laissez être. » Voilà donc pour cet excellent morceau punk, rock et féministe qu'on écoute ensemble. Et maintenant dans le studio, ça fait toujours du bien. Montez le son, voici No Doubt.

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1: Vous l'aurez compris, au programme aujourd'hui, on revisite Just a Girl de No Doubt. Et c'est un groupe dont je suis complètement fan qui s'attaque à ce morceau pour notre reprise du jour. J'ai nommé Florence and the Machine. Cette revisite, elle est présente sur la bande originale de la saison 2 de la série Yellow Jacket. Et franchement, j'ai beaucoup aimé parce qu'on a ici quelque chose de beaucoup moins accrocheur que la version originale. Cette chanson ultra énergique devient beaucoup plus sombre et même énigmatique une fois entre les mains de Florence and the Machine. Et c'est ça que j'adore. Comme je le disais, c'est très sombre. Et la voix de Florence Welch, elle apporte quelque chose d'assez fascinant. Mystique même, je dirais. En tout cas, voilà, c'est pas du tout un copier-coller, c'est une vraie proposition artistique et c'est pour ça que c'est notre reprise du jour sur Radio de la Save. J'espère que ça va vous plaire. Voici donc Florence and the Machine avec Just a Girl dans votre émission Le Studio.

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Allez, dans votre émission qui vous dit tout sur la musique d'hier et d'aujourd'hui, direction maintenant notre version live de la semaine. Vous n'avez pas eu de place pour le concert de Céline Dion ? Eh ben, pas de problème, c'est moi qui emmène Céline Dion à vous sur Radio de la Save avec une superbe version live de son titre « On ne change pas » qui a été enregistrée chez elle au Québec en 2013. Alors déjà, pour en dire un petit peu plus sur cette chanson, je pense que c'est l'une de mes préférées de son répertoire. Elle a été écrite bien évidemment par Jean-Jacques Goldman en 98 sur l'album « S'il suffisait d'aimer ». C'est un titre qui parle d'une chose qui est assez universelle. Voilà, ça nous dit que même quand on grandit, même quand on change de vie, bah, il reste toujours une part de l'enfant qu'on était. Et cette version live, je trouve qu'elle a beaucoup de sens, puisqu'elle a été captée à Québec devant plus de 40 000 personnes. On retrouve donc Céline qui chante une chanson qui parle de l'enfant qu'on garde en soi devant un public québécois qui finalement l'accompagne depuis ses débuts. Hein, donc c'est assez touchant. Il y a quelque chose de très personnel dans son interprétation, mais aussi de très collectif, comme si pendant quelques minutes, bah, partager les souvenirs de toute une génération qui a grandi avec ses chansons. Et d'ailleurs, bah, en ce moment, à Paris, elle ouvre ses concerts avec cette chanson, « On ne change pas ». Et je trouve que le choix est juste parfait. Voilà, quand j'ai vu qu'elle ouvrait les concerts, que c'était la première chanson qu'elle chantait, je me suis dit, bah ouais, c'est une évidence, quoi. Donc voilà, j'avais envie de vous faire vivre cette version live sur Radio de la Save. J'espère que vous allez passer un joli moment. Voici Céline Dion, « On ne change pas ». ».

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0: Aujourd'hui, je vous fais découvrir un artiste qui est très peu connu en France, mais qui est en train de se construire une belle communauté aux États-Unis et sur les réseaux sociaux. Il s'appelle Joe Jordan. C'est un auteur, compositeur, interprète américain. C'est un garçon qui a commencé à jouer dans des bars, dans des toutes petites salles. Et puis, en ce moment, il est en train de développer progressivement son public via les réseaux sociaux. Donc, ouais, je trouve que l'histoire est assez belle, hein, parce que quand on va voir son compte Spotify en ce moment, il a plus d'un million d'auditeurs mensuels. Et ouais, c'est trop cool pour un petit artiste indépendant comme ça. Et au mois d'août, il a sorti un single qui s'appelle Death to Fake Flowers, et c'est donc mon coup de cœur du jour. Derrière ce titre qui signifie littéralement mort aux fleurs artificielles, Joe Jordan parle surtout de mensonges et de faux semblants. Il utilise l'image, la métaphore de la rose en plastique qui est jolie à regarder mais qui ne fanera pas tout simplement parce qu'elle a jamais été vivante. Et c'est justement là que se trouve toute l'idée de la chanson. Il préfère quelque chose de vrai, même imparfait, à quelque chose qui donne l'apparence d'être beau mais qui repose sur un mensonge. C'est une métaphore assez simple mais qui fonctionne très bien quand on comprend qu'il parle finalement des relations humaines. Musicalement, on retrouve un univers qui navigue entre folk, country et pop. C'est mélodieux, c'est accrocheur, donc franchement, j'adore. Je suis tombée sur ce morceau complètement par hasard, mais depuis, il ne quitte plus ma playlist. Allez, j'espère que ça va vous plaire. Voici mon coup de cœur du jour sur Radio de la Save. C'est donc Joe Jordan avec Death to Fake Flowers.

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1: 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En nouveauté aujourd'hui, je vous propose de découvrir un titre qui m'a mis une énorme claque hier soir. Et franchement, je m'y attendais pas du tout, donc fallait absolument que je vous en parle. C'est le tout nouveau morceau de Louane. Elle a annoncé la sortie de son prochain album pour le 27 novembre, avec une pochette et une esthétique qui est beaucoup plus rock que d'habitude. Ça m'intrigue, donc franchement, j'ai hâte de découvrir. Et comme quoi, bah, l'esthétique, c'est utile, parce que c'est ça qui m'a donné envie d'aller écouter son dernier morceau. Ça s'appelle Yeux, c'est sorti dimanche soir. Alors c'est vrai qu'au départ, on a une chanson qui est assez calme. Ouais, c'est très joli, c'est une balade acoustique à la guitare. Et puis, il y a le pont qui arrive et là, ça pète complètement. On part sur une balade rock très mélodieuse et franchement, je m'y attendais pas du tout. Louane sort la guitare électrique et elle envoie sa voix très haut dans les aigus pour nous offrir des envolées assez incroyables. Hein. Je savais pas qu'elle avait des aigus comme ça. Franchement, je suis restée scotchée. Ça fait très rock des années 2000 et franchement, j'adore ça. On sent aussi qu'il y a une inspiration pop-rock un petit peu à la Olivia Rodrigo. Et franchement, bah, j'achète et j'espère que ce sera une couleur qu'on pourra retrouver sur son album. Réponse le 27 novembre. Et en attendant, je vous fais découvrir ça sans plus attendre sur Radio de la Save. C'est donc Louane avec Yeux.

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2: Bonjour à vous, bienvenue. RFI Matin commence tout de suite. Et aujourd'hui, lundi 21 septembre, c'est une enquête de grande ampleur que l'on vous révèle, réalisée par un consortium de 24 médias dont RFI, et le tout coordonné par Forbidden Stories. Enquête sur l'un des instruments de la politique d'expulsion de masse telle qu'elle a été dessinée par l'administration Trump, le renvoi d'individus des États-Unis vers des pays tiers, pays dont ils ne sont pas ressortissants. En Amérique du Sud, mais aussi en Afrique, plus de 25 000 personnes expulsées. Cette enquête, c'est aussi leur histoire.
4: J'ai travaillé plus de 20 ans comme infirmière. J'ai payé mes impôts comme il se doit. Je respecte la loi. Tout ce que je demandais aux États-Unis, c'était le droit de rester.
2: Plusieurs volets de cette enquête sont à retrouver dès maintenant sur notre site et on en reparle dans une édition spéciale juste après votre journal. Victor Messistrano, bonjour.
5: Bonjour Andréane Mélard.
2: À la une, les élections législatives en Russie, les premières organisées depuis l'invasion à grande échelle de l'Ukraine.
5: Et sans surprise, la victoire de Vladimir Poutine, sans réelle opposition en lice. Son parti est assuré de conserver sa majorité absolue à la Chambre basse, au terme d'un scrutin perturbé par des piratages informatiques et des attaques de drones ukrainiens. Autre vote en Allemagne, deux nouvelles élections régionales, une humiliation pour le chancelier Friedrich Merz. Son parti, la CDU, passe sous le seuil éliminatoire des 5% dans le Mecklembourg, où l'extrême droite s'impose. À Berlin, les conservateurs sont battus par la gauche radicale. Nous reviendrons sur la victoire du parti Die Linke dans la capitale. Et puis nous évoquerons la fermeture d'un centre culturel lié à l'ambassade de France à Téhéran. Décision de la justice iranienne que Paris qualifie d'injusticiable et d'inacceptable.
2: Il n'y avait pas de suspense hein, dans ce pays où la dissidence est sévèrement réprimée. Le week-end d'élections législatives en Russie s'est achevé hier soir.
5: Il s'agissait des premières élections législatives organisées dans le pays depuis le début de l'invasion à grande échelle de l'Ukraine. Aucun parti opposé au conflit n'était autorisé à concourir. Sans surprise, donc, Vladimir Poutine remporte une victoire écrasante. On retrouve en direct de Moscou notre correspondant Jean-Didier Revoin. Le parti présidentiel, Jean-Didier, est en passe d'obtenir la majorité absolue alors que le dépouillement des bulletins de vote se poursuit.
6: Écoutez, oui, après 70% des bulletins de vote répertoriés, Russie Unie a recueilli près de 58% des voix. Il y a 6 ans, c'était 49, un peu plus de 49%. Ces chiffres devraient se confirmer et conférer donc au parti présidentiel la majorité absolue à la Douma, un résultat qui a valeur de soutien au conflit en Ukraine, comme l'avait demandé Vladimir Poutine, et qui permettra au Kremlin d'avoir les mains totalement libres, qu'il s'agisse de politique intérieure ou de poursuivre le conflit comme il l'entend. Les communistes conservent leur deuxième place avec 14% des suffrages. Ils sont en recul avec 8,7%. On trouve ensuite les nationalistes du Parti libéral-démocrate. Et puis des gens nouveaux, le parti des entrepreneurs et des milieux économiques frôle les 8%, soit une hausse de 3%. Enfin, Russie Juste perd 2% pour se situer juste au-dessus du quorum des 5% qui garantit de pouvoir entrer dans la chambre basse du Parlement. À noter encore une participation en hausse, hein, malgré les attaques de drones ukrainiens record du week-end. 57% des Russes se sont déplacés pour aller voter contre 51% en 2021. Il est vrai qu'à l'époque, il y avait le Covid. Quant au résultat définitif, il faudra attendre vendredi pour savoir les chiffres exacts du résultat de ces élections législatives.
5: Précision de Jean-Didier Revoin, en direct de Moscou.
2: Un autre dimanche de vote hier en Allemagne. Deux nouvelles élections régionales marquées par la déroute de Friedrich Merz.
5: Un désastre a même concédé le chancelier qui affirme sa volonté de rester en poste. Son parti a subi une humiliation en Mecklembourg-Poméranie-Occidentale où l'extrême droite a recueilli 38% des voix. Nouvelle victoire pour l'AfD deux semaines après celle obtenue en Saxe-Anhalt. La CDU passe sous le seuil éliminatoire des 5% nécessaires pour conserver des élus au Parlement du Land. Autre camouflet pour le parti conservateur battu à Berlin et devancé par la gauche radicale de Die Linke, 25% contre 20%. Nathalie Versieux, c'est une victoire historique pour le parti néo-communiste dans la capitale.
7: Elie Ferhalp a de bonnes chances de devenir la prochaine mairesse de Berlin. À 45 ans, cette fille d'immigrés turcs est parvenue à mobiliser dans le camp des abstentionnistes et surtout chez les jeunes, où son parti Die Linke est arrivé largement en tête dans la capitale à l'issue d'une campagne centrée sur la vie chère et les loyers. Elie Ferhalp.
8: Les électeurs se sont clairement prononcés pour un changement de politique. Ils veulent une ville abordable et que, pour ce faire, on s'attaque enfin à la crise des loyers. Et c'est ce que je veux mettre en pratique. Et ça passe par un encadrement des loyers pour les logements appartenant à la ville, une meilleure protection des locataires face aux excès des propriétaires et enfin par la nationalisation des grandes sociétés immobilières privées comme les Berlinois l'avaient décidé par référendum.
7: Alpes aura besoin du soutien des Verts et des sociaux-démocrates si elle veut obtenir le pouvoir à Berlin. Aucun des deux partis n'est prêt à soutenir la nationalisation des gros bailleurs privés que la capitale, très endettée, aurait le plus grand mal à financer. Enfin, les deux partenaires potentiels demandent à Alpes de se distancer clairement des accusations d'antisémitisme dans les rangs de Die Linke. Nathalie Versieux, Berlin, RFI.
5: Et après la défaite de son parti, Friedrich Merz a promis de maintenir le cap de ses réformes pour relancer une économie en pleine stagnation. 16 mois après l'arrivée au pouvoir du chancelier, son taux d'impopularité flirte avec les 90%. En République démocratique du Congo, Amnesty International documente de graves atteintes aux droits humains dans des mines contrôlées par l'AFC M23. L'ONG accuse les combattants du groupe armé d'exécutions sommaires, de tortures, de travail forcé et de recrutement forcé de mineurs artisanaux. Elle affirme aussi que de l'or et du coltan sont acheminés illégalement vers le Rwanda. Selon Amnesty, ces faits pourraient constituer des crimes de guerre.
2: Paris dénonce une nouvelle attaque contre le dispositif culturel français en Iran.
5: Réaction à la décision de la justice iranienne de fermer le centre de langue française lié à l'ambassade de France à Téhéran. Injustifiable et inacceptable selon le Quai d'Orsay qui annonce la convocation prochaine de l'ambassadeur iranien en France. Siavosh Ghazi, le parquet de Téhéran reproche au centre d'avoir mené des activités illégales.
9: Cette décision a été annoncée par la justice iranienne sous prétexte d'enseignement de la langue. Ce centre menait des activités contre la culture irano-islamique, a affirmé la justice. Le centre est aussi accusé de mener des activités pour identifier et créer des réseaux afin d'envoyer les élites intellectuelles du pays à l'étranger, a ajouté le site d'information Mizan, qui dépend de la justice iranienne. Cela intervient après l'interpellation en juillet dernier de deux diplomates français qui se trouvaient dans la maison de deux graphistes. Ils ont été arrêtés. L'un d'eux a été libéré au bout de plusieurs semaines d'emprisonnement. La France a réagi en expulsant deux diplomates iraniens. La tension s'accroît entre l'Iran et la France depuis plusieurs mois. Téhéran a dénoncé à plusieurs reprises les prises de position du chef de la diplomatie française à propos de l'Iran, en qualifiant ses déclarations d'ingérence dans les affaires intérieures de l'Iran. Siavosh Ghazi, Téhéran RFI.
5: Et toujours sur le volet diplomatique, Donald Trump déclare sur la chaîne Fox News être ouvert à une rencontre avec le président iranien Massoud Pezeshkian en marge de l'Assemblée générale de l'ONU prévue cette semaine. Le président américain doit rencontrer son homologue français Emmanuel Macron ce lundi à New York.
2: En France, environ 50 000 personnes ont défilé à Paris, Marseille, Lyon ou Toulouse, selon les chiffres du ministère de l'Intérieur.
5: Manifestation pour protester contre la proposition de loi sur la présomption d'usage légitime des armes par les forces de l'ordre. Voté cet été par les députés, le texte prévoit que lorsque les policiers et gendarmes font usage de leurs armes, ils soient présumés avoir agi dans le cadre de la loi. Les manifestants dénoncent un permis de tuer et veulent empêcher son examen au Sénat.

0: renverse la charge de la preuve. Et on sait que depuis des années, dans les quartiers populaires, mais aussi dans les manifestations, les policiers font un usage disproportionné de leurs armes, avec parfois des blessures très graves, mais également certaines personnes qui ont été tuées par la police. Et donc avec cette nouvelle loi, ce ne sera plus à la police, ce ne sera plus à l'État de prouver qu'elle avait le droit de tirer. Ce sera aux familles de victimes, aux familles des jeunes des quartiers populaires qui ont été tués par la police, de prouver que le policier n'avait pas le droit de tirer.
1: Pour la magistrate Justine Probst, cette loi pose une question de choix de société.
2: Aujourd'hui, on est vraiment en train de nous dire, est-ce que vous voulez qu'on affaiblisse le cadre dans lequel l'État est obligé de rendre des comptes dès lors qu'il autorise ses gendarmes et ses polices à tirer sur sa population ?
1: Voté le 7 juillet dernier par les députés, le texte de loi doit désormais être examiné par le Sénat.
3: Reportage à Paris signé Laurence Théo. La hiérarchie a été respectée dans le classique du football français. Le PSG est allé s'imposer 2-1 hier soir à Marseille. En Espagne, le derby madrilène a été remporté par l'Atlético sur le même score de 1 contre le Real Madrid.
4: Victor Missistrano, RFI Matin, c'est jusqu'à 10h et tout de suite édition spéciale. Il avait promis la plus grande opération d'expulsion de l'histoire américaine et il s'y est employé, Donald Trump, dès janvier 2025. Et son retour à la Maison Blanche avec une politique migratoire ultra répressive et une enquête à lire, à écouter à partir d'aujourd'hui, coordonnée par Forbidden Stories et menée par 24 médias dont RFI propose une plongée dans l'un des rouages principaux de cette politique américaine, à savoir le recours à des pays tiers. Plus de 25 000 personnes ont été expulsées dans d'autres États que ceux dont elles sont originaires. Le Mexique principalement, mais aussi 12 pays du continent africain, des pays tiers qui bien souvent ne sont que des étapes via des accords secrets, opaques et en dehors de tout cadre légal. Cette enquête répertorie ces expulsions, les nationalités, les fameux pays tiers, et raconte surtout les vies derrière ces chiffres, donne un visage, une histoire à ces personnes expulsées. Bonjour Florence Maurice.
5: Bonjour.
4: Du service Afrique d'RFI, vous avez participé à cette enquête avec Angelica Pérez de la rédaction d'RFI en espagnol et puis également dans notre studio ce matin, Léa Perruchon, coordinatrice pour l'enquête chez Forbidden Stories. Bonjour à vous.
5: Bonjour.
4: Et bonjour et bienvenue à vous deux. Merci d'être avec nous ce matin.
6: J'ai dit que je n'irai pas en Sierra Leone, que j'avais peur d'y aller. Puis je leur ai demandé si on pouvait attendre le temps de faire venir quelqu'un de mon ambassade. Ils ont commencé à s'agiter, ils étaient furieux. Ils m'ont dit « Tu ne vas pas traîner, tu pars maintenant ». Ils m'ont attrapé par les bras, mes jambes, des deux côtés, et ils m'ont traîné au sol, dans le hall de l'hôtel.
4: Le témoignage de Rabiatou Kouyaté, expulsé vers le Ghana, puis renvoyé de force quelques jours plus tard vers son pays d'origine, la Sierra Leone, qu'elle avait fui pour sa sécurité. Des récits comme celui-là, il y en a plein d'autres dans cette vaste enquête. On aura l'occasion d'en reparler. Mais d'abord, Léa Perruchon, expliquez-nous un peu quel est le point de départ de tout ce travail. Pourquoi Forbidden Stories s'empare du sujet ?
5: Alors, tout d'abord, on s'est intéressé à ce sujet parce que nous, à Forbidden Stories, on poursuit le travail des journalistes menacés, empêchés de faire leurs enquêtes. Et en l'occurrence, aux États-Unis, il y a une vraie problématique vis-à-vis de la situation de la liberté de la presse aujourd'hui. Je ne sais pas si vous avez vu il y a quelques jours.
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2: Bonjour à tous et bienvenue sur Radio de la Save pour un tout nouveau rendez-vous de Chut, on écoute la télé, la quotidienne. Et je vous souhaite un bon réveil et surtout un bon début de semaine. J'espère que vous allez passer un bon moment avec nous. On va dérouler ensemble le plateau télé de votre soirée de ce lundi. On va parler de l'infomédia, évidemment du jour. Et puis on va également vous réveiller avec l'actualité des tournages en France cette semaine. Alors c'est parti.
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2: Et on démarre tout de suite avec votre soirée télé de ce lundi 21 septembre avec ce soir sur TF1 le grand final de votre série La Cible avec Thomas Sisley et Fovoto. Et je peux vous dire que Hugo et Léa sont enfin réunis, mais les secrets du passé de Léa notamment vont fragiliser leur équilibre nouveau. Sur France 3 et pour quelques dollars de plus, du western de Sergio Leone comme on les aime avec Clint Eastwood. Et puis sur M6, L'amour est dans le pré avec de nouveaux volets. Nos agriculteurs en sont rendus au séjour à la ferme pour les prétendants, et ça va pas être de tout repos pour certains. Sur Canal+, Apollo Has Fallen, votre série création originale franco-britannique avec le troisième épisode inédit de votre série avec Toufik Djellab. Sur France 4, Les Trésors du Paris des années folles, un documentaire de Florence Trocro. Et puis sur France 5, Le Monde de Jamy qui vous sera proposé ce soir avec au sommaire, Manger de la viande, un crime pour la planète. On tâchera de répondre à ces questions. Sur Arte, ça sera Black Rain avec Michael Douglas, sur W9 l'agence Tourisque, sur TMC Black Widow et sur TFX Appel d'urgence présenté par Hélène Manarino. Sur Gulli ce soir la vérité si je mens 2, sur TF1 série film ça sera le film catastrophe Geostorm et sur Sister Kaamelott, une soirée avec Alexandre Astier et toute sa bande. Sur RMC, découverte ce soir Vintage Mécanique. Et puis pour notre coup de cœur de ce lundi soir, c'est le grand dénouement de votre série La Mère et l'Assassin sur France 2 à 21h10 avec le troisième et quatrième épisode inédit. Et si tous les indices accusent Morgane de s'être vengée de l'assassin présumé de sa fille, elle clame son innocence. Personne ne la croit, même pas son mari. Brisée par des révélations successives, elle va tenter de convaincre la police d'enquêter sur le jeune homme qui rôdait autour d'Océane.
4: Qu'est-ce que t'as fait de ma fille? Elle est où?
5: Pour votre info, Hugo Bennec a disparu. Morgane Jourdan, je vous notifie votre mise en garde à vue pour le meurtre de Hugo Bennec.
4: Océane était harcelée par quelqu'un. Je sais pas qui c'est, c'est juste qu'il portait un sweat à capuche vert avec une casquette noire.
6: Rangez-toi, Sam. Repose-toi. C'est pas le moment de craquer, là.
4: Celui qui s'en est pris à ma fille est en liberté pendant que vous êtes en train de me faire chier, là.
7: Pars-toi, je te défonce la gueule!
5: Police! Tu bouges pas!
6: Pour moi, c'est juste un client, pas un meurtrier, c'est pour ça que j'ai rien dit.
5: Il s'appelle comment, ce client?
6: Jules.
5: Police!
4: T'es jalouse de moi depuis toujours. Mais c'est quoi ton plan, là? Qu'est-ce que tu viens foutre? Tu veux me prendre mon mari aussi?
5: Laisse-moi.
6: T'es la prochaine. Tu comprends ça ou pas? Hein?
5: Au secours!
6: Arrête de crier!
5: Au secours!
6: Crie pas, t'en dis, crie pas!
5: Mais t'es où? J'ai pas arrêté de t'appeler, tu réponds jamais!
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2: Et dans l'infomédia de ce lundi, pour rappel, visite d'État en France du pape Léon XIV. Ça sera du 25 au 28 septembre à la fin de la semaine à l'invitation du chef de l'État et des autorités ecclésiastiques du pays ainsi qu'à celle du directeur général de l'UNESCO. France Télévisions va mettre en place un vaste dispositif éditorial autour des 4 journées de la visite du pape en France pour permettre à tous les Français et sur tous les territoires de suivre et vivre cet événement historique. Entre grands débats, éditions et programmation spéciale des équipes nationales et régionales de l'information, des programmes du numérique seront mobilisés pour proposer sur les antennes, les plateformes et les réseaux sociaux une couverture continue de cette visite d'ampleur inédite. Et c'est Julien Bugier, entouré des équipes de la rédaction, qui fera vivre heure par heure dès vendredi cette première journée. Samedi, ensuite, c'est Leïla Kadour qui présentera une édition spéciale du journal de 13h en direct de la Concorde. Et puis dimanche, émission exceptionnelle du jour du Seigneur en direct de Lourdes. Et TF1 n'est pas en reste également et proposera un dispositif exceptionnel. Anne-Claire Coudray et Gilles Boulot présenteront une édition spéciale et recevront en plateau des invités de premier plan, spécialistes du Vatican et observateurs de la société française, qui nous aideront à comprendre l'engouement populaire pour un pape qui marque déjà de son empreinte son pontificat. A noter que Darius Rochemin sera également en direct de la place de la Concorde et une dizaine d'envoyés spéciaux seront déployés à l'Arc de Triomphe sur les Champs-Élysées et à la Concorde pour nous faire vivre cet événement unique et traduire l'ampleur de la mobilisation suscitée par la venue du pape à Paris.
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2: Et dans l'info des tournages, cette semaine, un format de 6 fois 52 minutes pour la série Tour de France qui est en tournage jusqu'au 18 novembre prochain en Île-de-France et en région Auvergne-Rhône-Alpes. D'après une idée originale de Louis Leterrier, cette série, créée par Alexandre Delaporte et Grégory Nicolas, est réalisée par Jean-Baptiste Pouilloux et Frédéric Jardin. La diffusion est prévue l'année prochaine en première fenêtre sur Prime Vidéo, puis quelques mois plus tard sur France Télévisions. Joséphine Japy, Julien Frison, Félix Lefebvre et Jonathan Zakaï font partie du casting. Quand Nora, interprétée par Joséphine Japy, femme d'affaires redoutable, rachète Deep Blue, une équipe cycliste française au bord de la disparition, elle croit pouvoir imposer ses méthodes au peloton. Mais sur le Tour de France, entre Mathias, interprété par Julien Frison, ancienne star blessée qui refuse de disparaître, et Haydon, Félix Lefebvre, jeune prodige sorti de nulle part et qui devient l'espoir que toute la France attendait, elle découvre qu'une équipe se construit dans la souffrance et le sacrifice. Et pour gagner, chacun devra renoncer à ses ambition personnelle et apprendre à faire confiance pour que le collectif triomphe. Et puis sur un format de 4 fois 52 minutes, c'est La Meute, écrit par Monica Ratazzi et Sylvain Saada, qui est en tournage. David Morlaix réalise dans les Hautes-Pyrénées à Toulouse des épisodes qui seront programmés sur les antennes du groupe France Télévisions. Dans un village de haute montagne pyrénéenne, le corps d'un jeune trailer est retrouvé dévoré par les loups. Mais pour Angèle Mauduit, commandante de police venue de Toulouse, il ne fait aucun doute, Samuel a été assassiné avant l'attaque des bêtes. Au casting, on y retrouve notamment Natasha Endinger, Béatrice Facker ou encore François Ferroletto.
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2: Et on termine comme chaque jour par les anniversaires de stars. On va souhaiter un joyeux anniversaire à la chanteuse Erza Mucoli qui fête aujourd'hui ses 21 ans. Joyeux anniversaire également à Jason Derulo. Le chanteur fête aujourd'hui ses 37 ans. Joyeux anniversaire à l'animatrice Chloé Nabédian qui fête aujourd'hui ses 41 ans. Et puis on va souhaiter un joyeux anniversaire à Alex Vizorek qui fête ses 45 ans. Et à la comédienne Olivia Bonamy qui fête ses 54.
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2: 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Vous avez également à votre disposition nos réseaux sociaux Facebook et Instagram où vous pouvez nous retrouver en pianotant simplement Chut, on écoute la télé. Et vous pouvez aussi nous retrouver via notre application pour Android, Chut, on écoute la télé, que vous pouvez télécharger pour écouter nos émissions. Je rappelle que les rendez-vous de Chut, on écoute la télé sur Radio de la Save, c'est du lundi au samedi à 7h10 et 18h10, et qu'aujourd'hui c'est lundi et que vous avez la grande hebdo de Chut, on écoute la télé de 14 à 15 heures pendant une heure. Nous allons vous accompagner pour décortiquer l'actualité culturelle de la semaine avec tous nos invités. Un rendez-vous évidemment à ne pas rater. Alors je vous laisse en bonne compagnie avec toute l'équipe de votre radio. Une bonne matinée à l'écoute de nos programmes et je vous retrouve donc tout à l'heure à 14h pour le grand rendez-vous de Chut, on écoute la télé, l'hebdo. A tout à l'heure.
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1: L'association Jardin Nature Pibrac vous invite à la première conférence de la saison 2026-2027, ouverte à toutes et à tous gracieusement. C'est le vendredi 25 septembre à 20h30, salle polyvalente 6 boulevard des Écoles à Pibrac. Titre de la conférence: de la peste au Covid, ces maladies venues des animaux. Elle sera animée par Pierre Bessière, qui est vétérinaire et chercheur en virologie à l'École nationale vétérinaire de Toulouse. Retour en images et en infographie clés sur ces épidémies pour comprendre les contextes d'émergence, leur transmission et les risques futurs. Plus d'informations sur le site internet jardinnaturepibrac.org. L'entrée est gratuite et ouverte à toutes et à tous. Du côté de l'ONAC, les 26 et 27 septembre, festival fantastique et médiéval, les fantasies de l'ONAC. Au programme, lancer de haches, spectacle de feu, vol de rapaces, joutes équestres, combat de chevaliers, également marché médiéval, ainsi que de nombreux ateliers et animations. Inscription obligatoire pour certains. Infos utiles et billetterie sur le site internet www.lesfantasiesdelonac.fr et par mail à lesfantasiesdelonac@gmail.com. Entrée libre, chien en laisse obligatoire. Les 26 et 27 septembre, découvrez les fantasies de l'ONAC, le festival fantastique et médiéval au parc de l'ONAC. Du côté de l'espace Tribuche situé à Montaigu-sur-Save, dimanche 27 septembre, 17h, spectacle de la compagnie Bulle d'art, spectacle de marionnettes tout public intitulé Reflets, avec Isabelle Bédé, Jean-Pierre Emery et au piano Xavier Farot. Des cartons qui voyagent, des livreurs un peu loufoques, dont un pianiste qui joue, des moments drôles et drôles de moments pour découvrir un monde fait de poésie, de rêves et de surprises à portée de main. Reflets, les grossissants du monde, le regard de l'enfance à la fois sensible et joueur, bouleverse sans les avoir nos certitudes. Cette enfance n'est jamais très loin. Participation libre et consciente, 6€ ou bien 12€. Informations et réservations par mail à espacetribuche@gmail.com ou au 07 49 63 62 81. 07 49 63 62 81.
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0: Collection, c'est une exposition de trois collections d'art au sein de cinq lieux patrimoniaux de la ville de Carcassonne. Trois collections d'art, deux collections d'art contemporain, la collection du Frac Occitanie Montpellier et la collection du Frac Occitanie Toulouse, les abattoirs musées. Et aussi une collection classique, la collection du Musée des Beaux-Arts de Carcassonne. Cette exposition, elle est née d'une volonté commune entre les deux Frac Occitanie et le Musée des Beaux-Arts de Carcassonne de réaliser un projet commun. En fait, les co-commissaires Emmanuel Hamon des abattoirs et Céline Mélissante du Frac Occitanie Montpellier, toutes les trois, nous avons vraiment voulu élaborer ce parcours pour montrer la richesse de nos collections respectives. Ce projet, il est né aussi de la volonté d'Éric Mangion, directeur du Frac Occitanie Montpellier, qui aime particulièrement les collections du musée de Carcassonne et qui a voulu justement intégrer des œuvres d'art contemporain dans le musée, notamment. Il a voulu qu'on parte en fait d'une œuvre emblématique du musée, qui est une de ses préférées, Les Emmurés de Carcassonne par Jean-Paul Laurence, qui date du XIXe siècle. D'où aussi le sous-titre et la thématique employée, art et histoire. Cette exposition, elle ne s'adresse pas forcément qu'aux amateurs d'art contemporain, au contraire. Elle s'adresse vraiment à tout le monde parce qu'il y a plus de 50 artistes, une variété de supports, sculptures, peintures, vidéos, installations, etc. Donc je pense que tout le monde y trouve son compte en fait. Je crois qu'il y a forcément une œuvre qui peut parler à tous les visiteurs. Les entrées sont gratuites, mais aussi nous avons réalisé un journal d'exposition gratuit en anglais et espagnol qui vous permet aussi d'avoir des explications sur les œuvres. Vous avez aussi des cartels dans l'exposition avec aussi des traductions en anglais et espagnol. Et puis vous avez aussi pour les enfants des dossiers pédagogiques qui ont été réalisés par le service éducatif du Musée des Beaux-Arts et par les médiatrices du Musée des Beaux-Arts et du Centre d'art contemporain de Carcassonne. L'exposition pop-up collection a lieu du 5 juin au 17 octobre. Elle est ouverte tous les jours, excepté les jours fériés, de 10h à 12h30 et de 13h30 à 18h.
1: Ce numéro de 180 secondes a été réalisé par Contact FM Occitanie pour l'Assemblée régionale des radios associatives dans le cadre d'un partenariat avec la région Occitanie. Pyrénées-Méditerranée.
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3: RFI 9h à Paris, 7h en temps universel.
4: Andréane Mélard
3: et Victor Missistrano pour le journal à la une. Victor, cette enquête coordonnée par Forbidden Stories à laquelle RFI a participé, de Deportation Project.
5: Révélation sur les expulsions de masse de l'administration Trump. 25 000 personnes ont été expulsées des États-Unis vers des pays avec lesquels elles n'ont souvent aucun lien. Florence Maurice a enquêté, elle nous présente le parcours de certaines de ces personnes dans un instant. Nouvelle déroute en Allemagne pour le chancelier Friedrich Merz aux élections régionales. Son parti, la CDU, a été battu à Berlin par la gauche radicale. En Mecklembourg, nouveau succès de l'extrême droite qui l'emporte avec 38% des voix, 2 semaines après la victoire historique de l'AfD en Saxe-Anhalt. L'intelligence artificielle, sujet de discussion entre la Chine et les États-Unis. Les deux pays ont évoqué la création d'un mécanisme de dialogue sur l'IA dans un contexte d'inquiétude face au risque de voir cette technologie échapper à tout contrôle. Enfin, en Ligue 1, le PSG remporte, ce n'est pas une surprise, le classique du football français à Marseille de 2-1. Des Colombiens en RDC, des Guinéens en Sierra Leone, des Vietnamiens en Eswatini. Depuis le retour de Donald Trump à la Maison Blanche en 2025, plus de 25 000 personnes ont été expulsées des États-Unis vers des pays dont elles ne sont pas ressortissantes, dont des centaines vers 12 pays d'Afrique. Ce qui était auparavant une pratique marginale est devenu une véritable politique largement opaque, une politique sur laquelle vous avez enquêté, Florence Maurice, au sein d'un consortium de 24 médias internationaux, coordonné par Forbidden Stories. Vous avez enquêté en particulier en Afrique. Donald Trump décrit parfois les personnes expulsées comme les pires des pires. Qui sont ces personnes ?
6: Eh bien, parmi elles, il y a par exemple Nika, une Iranienne de 32 ans. Elle avait fui la répression en Iran en 2024 pour se réfugier aux États-Unis. Là-bas, un juge a interdit à Washington de la renvoyer dans son pays car il a reconnu qu'elle y serait en danger. Alors, pour contourner cette protection en quelque sorte, l'administration américaine l'a envoyée en Centrafrique. Elle a passé près de 20 heures de vol entravées et menottées et n'a découvert sa destination qu'au milieu du trajet. Elle raconte son arrivée à Bangui.
7: Je ne comprenais rien à ce qui m'arrivait. Je me suis demandé si j'allais être encore envoyée en prison. Personne ne parlait anglais. Ils ont utilisé des gestes pour nous faire sortir de l'avion et nous montrer où nous asseoir. Je ne sais pas où se trouve ce pays sur une carte. J'ai vraiment eu l'impression que l'administration a joué avec moi.
5: Et pour ces personnes, Florence, que se passe-t-il ensuite ?
6: Eh bien, elles se retrouvent souvent dans un entre-deux juridique. Certaines sont bloquées, d'autres détenues. Parfois aussi, le pays qui les accueille n'est qu'une étape vers un nouveau renvoi. C'est ce qui est arrivé à Rabiatou, une Sierra Leonaise qui vivait depuis près de 30 ans aux États-Unis, d'abord expulsée au Ghana. Elle a été renvoyée de force quelques jours plus tard vers la Sierra Leone, le pays que sa famille avait fui.
8: Ils m'ont dit « Tu ne vas pas traîner, tu pars maintenant ». Ils m'ont attrapé par les bras, mes jambes, des deux côtés, et ils m'ont traîné au sol, dans le hall de l'hôtel. Un avocat est arrivé, je me suis accrochée à lui et j'ai supplié. Aidez-moi, je ne veux pas aller en Sierra Leone, je n'y suis pas en sécurité là-bas. Puis, ils m'ont arraché à lui.
5: Et pourquoi est-ce que ces pays africains ont accepté de les accueillir ?
6: Eh bien parce que Washington utilise une méthode du donnant-donnant en mettant sur la table visa, soutien diplomatique et financement. Selon les informations du consortium, le département d'État avait prévu de mobiliser au moins 410 millions de dollars pour faire aboutir ces accords.
5: Florence Maurice en direct pour le dossier de ce journal. Et justement, les détails, les rouages de ces négociations, rendez-vous demain mardi sur nos antennes et notre site internet. C'est l'objet du second second volet de cette enquête à laquelle RFI a participé.
3: Et vous retrouvez le grand reportage de Florence Maurice ce soir sur notre antenne, 19h10, hors de Paris et sur toutes les plateformes d'écoute. Près de 4 millions de personnes étaient appelées aux urnes en Allemagne hier. Victor, retour ce matin sur le résultat des élections régionales.
5: Un désastre de l'aveu même de Friedrich Merz, son parti. La CDU sort grand perdant des deux scrutins à Berlin et au Mecklembourg-Poméranie-Occidentale. Le chancelier allemand n'entend pas démissionner. Il vient pourtant de subir de nouveaux revers cinglants. À Berlin, son parti est devancé par la gauche radicale, Die Linke. Et dans le Mecklembourg, l'AfD réalise une nouvelle percée deux semaines après la victoire historique du parti d'extrême droite en Sachsen-Anhalt. Au-delà de la dimension locale, les conséquences des résultats au niveau national sont dans tous les esprits. Pascal Thibault.
2: Nous avons doublé notre score. C'est un résultat formidable. Nous sommes clairement les gagnants et c'est à nous de former un gouvernement.
9: Le coprésident de l'AfD, Tino Chrupalla, exultait hier soir à l'annonce du score de son parti dans le Mecklembourg. Le mouvement d'extrême droite, qui arrive en tête avec environ 38% des voix, gagne plus de 20 points en 5 ans. Mais cette victoire éclatante ne lui permettra pas de gouverner, faute d'alliés. La tenante du titre, la social-démocrate Manuela Schwesig, qui avait 20 points de retard sur l'AfD il y a un an, n'est pas repassée en tête, mais sa remontée reste impressionnante. Il faudra compter avec elle à l'avenir au SPD.
10: Quelle remontée, bien peu y aurait cru il y a un an.
9: Dans la capitale, le parti de gauche Die Linke engrange une victoire historique qui lui ouvre les portes de la mairie à la tête d'une coalition de gauche. La CDU va devoir céder la place. Et dans le Mecklembourg, le parti du chancelier subit une défaite historique. Pourtant, Friedrich Merz, dont l'avenir est discuté, n'entend pas raccrocher, comme il l'a déclaré hier soir.
11: Les réformes doivent être mises en place. J'en prends la responsabilité. Cela demande de la détermination, de la fermeté et de la patience. Vous pouvez compter sur moi.
9: Le chancelier devra encore prouver comment gouverner, malgré une popularité historiquement basse. Pascal Thibault, Berlin RFI.
5: Autre dimanche de vote hier en Russie, les élections législatives, les premières organisées depuis l'invasion à grande échelle de l'Ukraine. Et sans surprise, la victoire de Vladimir Poutine, sans réelle opposition en lice. Son parti est assuré de conserver sa majorité absolue à la Chambre basse, au terme d'un scrutin perturbé par des piratages informatiques et des attaques de drones ukrainiens. À Moscou, une importante raffinerie a été endommagée. Dans la soirée, le ministère russe de la Défense a assuré que Moscou poursuivrait et intensifierait ses frappes contre des cibles militaires à Kiev.
3: Et depuis quelques semaines, la Russie a commencé à lancer des nuées de drones en réaction contre la capitale ukrainienne.
5: Ils sont plus difficiles à intercepter que les drones utilisés précédemment. À l'approche de l'hiver, certains habitants de Kiev, à bout, se préparent à quitter la ville. C'est le cas d'Anastasia Voronova, rencontrée par notre correspondant Lucas Lazo.
12: Anastasia, 33 ans, avocate, nous reçoit à la terrasse d'un café à deux pas de chez elle. La vitrine vient d'être remplacée après avoir été soufflée par l'explosion d'un drone russe le 4 septembre dernier à 15h30.
13: Habituellement, à cette heure-là, ma fille se promène près de ce bâtiment. Elle descendait déjà les escaliers et s'apprêtait à sortir avec sa nounou. À 5 minutes près, elle se retrouvait à proximité de l'immeuble, au moment de la frappe.
12: C'est la goutte de trop. Depuis la fin de l'été, Erika, sa fille de 18 mois, montre des signes d'anxiété.
13: Elle a commencé à avoir des crises, à pleurer apparemment sans raison. Il y avait un lien très clair entre l'intensification des attaques et son comportement, avec la manière dont son système nerveux réagit au bruit qui lui rappelle un coup de feu ou une alerte aérienne.
12: Il est 9h du matin, c'est déjà la troisième alerte de la journée. Alors pour protéger sa fille, Anastasia a décidé de quitter la ville. D'ici quelques jours, elles partiront dans un village des Carpates, à l'ouest de l'Ukraine.
13: L'hiver dernier a été extrêmement dur, mais nous sommes restés, même avec un bébé. Aujourd'hui, j'ai l'impression de renoncer à mes propres principes. Mais finalement, ce n'est pas une question de principe. Il s'agit simplement de survivre et d'essayer d'offrir une enfance à peu près normale à son petit.
12: Un choix douloureux pour Anastasia qui laisse derrière elle son époux, mais elle se refuse pour l'heure à quitter son pays. Lucas Lazo, Kiev, RFI.
5: La guerre en Ukraine, il en sera question cette semaine à l'Assemblée générale de l'ONU. Le président ukrainien Volodymyr Zelensky vient d'annoncer une rencontre avec Donald Trump en marge de cet événement.
3: Le président des États-Unis qui rencontrera aussi prochainement Xi Jinping à Washington. En amont de ce sommet, une rencontre était organisée hier à New York entre secrétaires au Trésor Trésor américain et son homologue chinois.
5: Au menu des discussions, l'intelligence artificielle. Rivaux dans ce secteur, les deux pays ont discuté d'un mécanisme de dialogue pour l'IA. Édouard Maï, cela intervient dans un contexte où les inquiétudes sont très fortes sur la capacité des pays à réguler cette technologie et à la contenir.
14: L'idée est que s'il se produit quelque chose avec une IA qui pose une menace pour la sécurité, il serait possible de prévenir l'autre pays. Un objectif de transparence, nous souhaitons définir une vision commune de nos objectifs et des menaces auxquelles nous sommes confrontés, a expliqué le secrétaire au Trésor américain après la réunion. Un dialogue positif selon Washington, Pékin n'a pas commenté la réunion et le responsable américain a parlé d'une autre rencontre pour discuter de ce mécanisme. Cette annonce arrive dans un contexte de défiance envers l'intelligence artificielle aux États-Unis. La Maison-Blanche...
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0: sais qu'à Nantes, il y a un éléphant, mais genre il est automatisé et il avance et tout, genre il bouge dans la ville.
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1: 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Ce n'est pas parce qu'on vit à la maison de retraite d'Anis La Houlette depuis Brac qu'on n'a rien à dire.

0: Bonjour et bienvenue dans la chronique « Qu'est-ce qui se passe en France ?» Alors, c'est la chronique tenue par Monique qui va nous expliquer un petit peu les actualités du moment en France. Et autour de la table, pour pouvoir échanger autour du sujet que nous aura concocté Monique, nous avons André, Anne-Marie, Louise qui est nouvelle dans l'émission, qui nous rejoint aujourd'hui, et Jacques. Alors, dites-nous Monique, que se passe-t-il en France ?
1: Nous sommes à la rentrée. Pour les enfants, c'est le retour à l'école. Pour les parents, c'est la course aux fournitures scolaires. Et pour nos hommes et nos femmes politiques, c'est le retour des réunions des petites phrases et surtout des grands dossiers. Après quelques semaines de vacances, les responsables politiques français ont donc repris le chemin du travail. Enfin, disons plutôt qu'ils ont repris le chemin des plateaux de télévision, des réunions et des conférences de presse. Et cette année, la rentrée politique est particulièrement chargée. À Matignon, le Premier ministre Sébastien Lecornu doit s'attaquer à un dossier particulièrement délicat, le budget de la France pour 2027. Et comme chacun le sait, faire un budget, c'est un peu comme gérer le budget d'une grande famille. Tout le monde a des idées pour dépenser, mais beaucoup moins de personnes sont d'accord quand il faut choisir de faire des économies. Le gouvernement doit donc trouver un équilibre entre les dépenses de l'État, les impôts, les retraites, la santé, l'éducation, la sécurité et bien d'autres sujets. Et ce ne sera pas simple. Pourquoi ? Parce qu'à l'Assemblée nationale, les députés sont nombreux, mais ils ne sont pas tous dans la même équipe. Il faut donc discuter, négocier, convaincre et parfois recommencer le lendemain. Cette année, fait assez inhabituel, l'Assemblée nationale ne siégera pas en session extraordinaire au mois de septembre. Les députés reprendront officiellement leurs travaux à partir du 1er octobre. Mais attention, cela ne signifie pas que les politiques sont en vacances. En coulisses, des discussions continuent, notamment autour du budget. Et puis, il y a déjà une autre échéance qui commence à occuper beaucoup d'esprit, l'élection présidentielle de 2027. Même s'il est encore dans plusieurs mois, les différents partis commencent déjà à réfléchir à leurs candidats, à leurs programmes et surtout à leurs stratégies. C'est un peu comme une course cycliste. Certains sont déjà partis, d'autres cherchent encore leur élo, et quelques-uns se demandent simplement s'ils doivent participer à la course. À gauche, à droite, au centre, aux extrêmes, chacun cherche sa place. Et pendant ce temps-là, les Français, eux, regardent tout cela avec parfois beaucoup d'intérêt, mais aussi avec une certaine lassitude. Car derrière les grandes discussions politiques, les occupations restent très concrètes. Le prix des courses, le logement, les retraites, la santé, les services publics, la sécurité ou encore le pouvoir d'achat. La rentrée politique, c'est donc beaucoup de discours et de débats. Mais au fond, la question que les Français se posent est assez simple. Est-ce que tout cela va réellement améliorer notre quotidien ? C'est finalement là que se trouve le véritable enjeu. Alors, souhaitons à nos responsables politiques une bonne rentrée. Nous leur conseillons simplement de bien préparer leur cartable et de ne pas oublier leur calculatrice pour le budget. Et surtout, de prendre une bonne gomme. Parce qu'en politique, comme à l'école, il faut parfois savoir effacer, recommencer et chercher une meilleure solution. Et pour terminer, rappelons-nous que la politique française a toujours connu des périodes mouvementées. Mais après tout, depuis des générations, notre pays a toujours fini par trouver son chemin. Alors, rendez-vous dans quelques mois pour voir si nos politiques ont réussi leur examen de rentrée. Et espérons qu'ils n'auront pas trop de devoirs à nous donner.
0: Merci beaucoup, Monique. Sur ce petit point rentrée, alors rentrée politique, mais rentrée quand même. C'est vrai que le mois de septembre, octobre, les deux premiers mois, c'est la rentrée. La rentrée, c'est des souvenirs aussi, mais on s'oriente sur une rentrée politique. Alors, votre avis autour de la table sur cette fameuse rentrée politique, ça parle beaucoup dans les médias, et puis ça prépare, comme disait Monique, déjà l'élection de 2027 des présidentielles. Qui c'est qui veut donner un petit peu son avis là sur un petit peu cette rentrée politique? Jacques, je sais que vous vous intéressez beaucoup à la politique. Votre avis sur cette rentrée?
2: C'est une période très, très, très compliquée. Mais il ne faut pas perdre l'espoir. La France a quand même de grandes ressources. Le principal, c'est qu'elle ait des personnes pour bien les exploiter. Elle peut rebondir.
0: Donc plutôt optimiste, vous dites,
2: oui,
0: on peut rebondir.
2: Il faut l'être optimiste.
0: Il faut l'être. C'est bien d'être optimiste. On ne dévoilera pas l'âge de Jacques, mais bon, dans 2 ans, on fait une super fête. Tout va bien. Anne-Marie, votre avis sur la rentrée? Vous qui étiez une ancienne prof, vous en avez connu des rentrées. Alors pas politiques, mais des rentrées, vous en avez connu.
3: Bah, c'est toujours un moment, on reprend la vie à fond, on a de l'enthousiasme, on va faire de nouvelles choses, on a des projets.
0: Et du coup, d'un point de vue politique maintenant, parce que là c'est une belle rentrée, ça c'est une rentrée optimiste, la rentrée
3: oui.
0: Politique elle est un peu plus terne, j'ai l'impression quand même.
3: Politique hein. C'est différent. D'accord.
0: Vous qui suivez un petit peu, qu'est-ce que vous en pensez de cette rentrée politique déjà? Est-ce que cette année-là qui nous reste jusqu'aux élections, est-ce que pour vous, il y a vraiment quelque chose qui... Est-ce qu'il y a un véritable enjeu avant les élections? Voilà, on ne sait pas. C'est compliqué à dire, hein. C'est dur, hein. Louise, notre nouvelle chroniqueuse autour de la table, que pense-t-elle de cette rentrée politique?
4: La politique, moi, je ne connais pas trop, mais enfin, je trouve que ça va être très compliqué.
0: Vous êtes beaucoup moins optimiste que Jacques. Hein. Pour vous, ça va être compliqué. Qu'est-ce qui va être compliqué, dites-nous?
4: Parce qu'il va y avoir certainement beaucoup de changements.
0: Alors, potentiellement, oui. Et du coup, le changement, vous le voyez de manière positive ou négative?
4: Oh, positive quand même.
0: Positive, potentiellement.
4: Faut quand même pas désespérer.
0: Ah.
4: Faut attendre, faut être patient. Tout va s'arranger, je pense.
0: Tout va s'arranger. Donc là, c'est un message plutôt orienté vers les élections présidentielles, du coup.
4: Oui.
0: Parce que là, c'est vrai que pour l'instant, on est un peu bloqué. Hein. On ne voit pas grand-chose.
4: Mais ça va sûrement changer.
0: Ça va sûrement changer.
4: Dans le bon sens, je pense.
0: Dans le bon sens.
4: De toute façon, je pense maintenant, la politique, vous savez, moi, je ne connais pas trop. Mais enfin, espérons que ça sera dans le bon sens. Moi, je pense que ça sera dans le bon sens. Mais il y a du travail à faire, hein.
0: Il y a du boulot.
4: Il y a du boulot.
0: Je crois que vous êtes à peu près unanime là-dessus.
4: C'est déjà pas mal si on leur supprime leur petit smartphone. Je ne sais pas trop comment on nomme ça, parce que je n'en ai pas. Mais
0: vous parlez des téléphones qu'on laisse aux enfants, qu'on va retirer des enfants à la rentrée scolaire.
4: C'est très important, ça.
0: C'est une mesure récente qui vous plaît.
4: Voilà.
0: André, la rentrée, politique et pas politique d'ailleurs, la rentrée, ça vous dit quoi, la rentrée?
5: La rentrée... Oui, comme tout le monde, la rentrée des enfants, parce que j'ai été pendant quelques années employée dans une école maternelle, donc la rentrée...
0: Donc vous avez des souvenirs de rentrée d'école maternelle.
5: Avec les enfants. Quelques-uns qui étaient enchantés de rentrer, d'autres moins, et les plus petits qu'il fallait consoler.
0: Et oui, c'est ça aussi la rentrée des classes pour les maternelles, en effet.
5: Pour les maternelles, surtout. Les grands, après, ils sont déjà au fait de la chose. Mais les petits, il fallait les consoler. Et c'était souvent, mes collègues et moi, notre rôle de les prendre avec nous et de les consoler. Pour moi, ça, la rentrée, c'est beaucoup ça. Mais sinon, c'était quelque chose qui se renouvelait tous les ans. Qu'on avait connu, nous, enfants. Moi, pas à l'école maternelle, parce que j'habitais une petite campagne où il n'existait pas d'école maternelle. Nous rentrions directement à l'école primaire. L'école maternelle est venue après dans les petites communes. Mais bon, moi j'ai connu la rentrée comme tout le monde. Oh, je n'étais pas trop intimidée pour la bonne raison que j'avais mes grandes sœurs qui fréquentaient l'école déjà depuis quelques années et que je les ai accompagnées à l'école. Donc, je me sentais déjà en sécurité avec mes sœurs. Voilà.
0: Eh oui, donc des bons souvenirs de rentrée, que ce soit quand vous avez travaillé dans une école maternelle, que quand vous êtes rentrée vous-même, il y a plusieurs années, pareil, on ne dévoilera pas l'âge.
5: Plusieurs années
0: avec plusieurs plus.
5: Plusieurs années, c'est vrai.
0: Très bien. Alors, on va continuer quand même sur le sujet. Monique nous parlait de la rentrée politique et du budget avec la difficulté de faire des économies. Alors moi, j'ai une question à vous poser, parce que ce qui dit l'État fait des économies, dit en général

0: chose, on demande toujours au peuple
1: De payer,
0: de
1: quoi.
0: payer. Et pourquoi ça ne serait pas eux qui avancent un peu d'argent vu ce qui touche?
1: Le gouvernement, vous voulez dire, qui montre
0: Voilà.
1: l'exemple, quoi.
0: Les ministres, tous les ministres.
1: Les ministres, qu'on
0: Vous rendez
1: aurait.
0: compte le nombre de ministres que nous avons en France? Ça
1: Alors,
0: ferait, vous
1: ça,
0: savez,
1: on pourrait faire des économies, ce serait sûrement pas suffisant, mais en termes d'exemple, en
0: ne
1: tout
0: serait-ce
1: cas,
0: que c'est qu'une petite somme,
1: ça serait un
0: je peux vous
1: message
0: dire que ça
1: important.
0: ferait
1: Une bonne somme.
0: une bonne recette.
1: Jacques, votre avis sur les recettes et les dépenses de l'État pour tenir un budget correct? Vous qui êtes...
2: Il faut éviter de gaspiller l'argent.
1: Pour éviter de gaspiller l'argent, d'accord.
2: Ce matin, on en parlait à la télévision, qu'il y a en France 450 000 étudiants qui bénéficient d'avantages que les retraités n'ont même pas. Alors déjà, vous voyez, on pourrait commencer par couper là. Ce n'est pas encore, quitte à reprendre plus tard l'aide aux étudiants, mais ce n'est pas le problème absolu pour la France.
1: Et moi, si je m'amuse à vous piquer, quand même, est-ce que c'est pas plus important les jeunes que les personnes qui sont à la retraite, qui sont au bout de course pour le bien-être des Français de la France? Je fais exprès de venir vous chercher un petit peu, là, je vous mets un contre-pied.
2: Oui,
1: Est-ce qu'il faudrait ne pas rabattre les retraites, par exemple?
2: mais les retraites, moi, je ne vais pas me plaindre, je suis une excellente retraite.
1: Je fais exprès de vous chercher, hein, bien sûr.
2: Mais je pense à la grande majorité des Français qui vivent avec
1: On est d'accord qu'il y a certains niveaux de
2: 600,
1: retraite
2: 900 euros.
1: qu'on ne peut pas rabattre. Oui, non,
2: alors que c'est ce que l'on donne à des gens qui ne parlent même pas le français. C'est une honte. C'est une honte de gaspiller l'argent comme ça. Quand la France redeviendra prospère, qu'elle aura les moyens d'aider le monde entier, là, on peut reprendre. Mais pour le moment, ce n'est pas le cas.
1: Donc pour vous, il
2: On
1: faut.
2: donne des milliards à l'Ukraine à fonds perdus. On donne de l'argent même à l'Algérie qui nous crache dessus. C'est un gaspillage énorme. Et ça, c'est épouvantable.
3: Oui,
1: Donc, une meilleure utilisation de l'argent pour faire des économies plutôt que de venir encore mettre des impôts supplémentaires sur
2: Oui.
1: le dos des Français.
2: Ah, on ne sait faire que ça en France. Un problème, on augmente les impôts. Voilà. Ça, c'est la solution facile.
1: Louise, votre avis, du coup, vous m'avez l'air d'être plutôt en accord avec ce que disait
3: Ah,
1: Jacques
3: mais
1: sur ça.
3: entièrement d'accord avec Jacques. Hein?
1: Donc, meilleure utilisation de l'argent et arrêter de taper un
3: Meilleure
1: peu sur les Français.
3: utilisation, et ce qu'il vient de dire, c'est exact. Il faut le reconnaître quand même. C'est malheureux, peut-être, de penser ça, mais c'est la vérité.
1: On n'a plus assez d'argent pour se permettre d'en donner aux autres sans qu'on fonctionne
3: Voilà.
1: bien. C'est ça un peu, si je résume l'idée.
3: Il y a beaucoup de travail là-dessus, hein, à faire.
1: Anne-Marie, est-ce que vous avez un avis contraire ou est-ce que vous suivez un petit peu l'avis de tout le
3: Non,
1: monde? C'est ça, c'est...
3: oui.
1: Ouais, il faudrait mieux utiliser l'argent. Oui?
3: Oui.
1: Oui, oh, vous n'avez pas l'air très convaincu là.
3: Oui.
1: Vous êtes partagé, j'ai l'impression. André?
4: Que vous dire?
1: Est-ce que vous seriez d'accord pour payer plus d'impôts? En tant que retraité, par exemple, hein, je donne un exemple, hein, ça pourrait être tout le monde, hein, mais est-ce que vous seriez d'accord, vous, pour payer plus d'impôts si ça fonctionnait mieux? Ou est-ce que vous trouvez que vous payez suffisamment d'impôts déjà et que ça devrait
4: Je
1: fonctionner?
4: vous dirais que, vu mon origine modeste et l'emploi que j'avais, qui était aussi très modeste, mes émoluments ne sont pas très élevés. Hein.
1: Et donc,
4: Donc,
1: payer plus d'impôts, ça serait compliqué.
4: payer encore plus, pour moi, ça serait très compliqué. Je suppose qu'il y a en France des personnes qui ont des revenus beaucoup plus élevés sur lesquels il serait peut-être possible de jeter un coup d'œil. Mais allez savoir, je ne suis pas financier. Je ne suis pas à la place des hommes d'État, je n'y connaîtrais rien, ma instruction ne me permet pas de les juger. Et que vous dire? Je ne sais pas.
1: D'accord. Bon, cela dit, d'être quand même dans un avis un peu global de dire que augmenter les impôts comme ça, tout va, ça c'est quand même compliqué parce que les émoluments de la majorité des Français ne sont pas suffisamment élevés pour
4: Mais
1: pouvoir encaisser ce genre de
4: il y
1: choses.
4: a plus de petits retraités que de gros salaires en France.
1: Bien sûr.
4: De partout d'ailleurs, toujours.

0: toujours et de toujours.
1: Et bien alors, en tout cas, merci beaucoup. Petit message du coup adressé à tous nos politiques pour 2027. S'ils nous écoutent à la radio, ça m'étonnerait, mais sait-on jamais. Hein. Trouvez donc un moyen de ne pas rajouter de l'imposition auprès des Français, mais de mieux faire fonctionner le système déjà en place afin de faire des économies. Voilà, c'est ça l'enjeu peut-être de la prochaine élection. Merci beaucoup et à une prochaine fois pour une nouvelle chronique.
0: C'est leur métier, ils devraient savoir faire. Mais...
2: Merci.
1: On verra ça. Merci.
0: Merci à vous.
2: Merci, Tom.
0: Merci, messieurs, dames.
1: Super.
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3: Merci de rester avec nous à l'écoute de RFI. Il est midi à Paris, 10h en temps universel. Le journal, c'est tout de suite avec vous, Antoine Galen, bonjour.
4: Bonjour Caroline, bonjour à tous. La politique migratoire de Donald Trump fait des ravages. De nombreux migrants sont envoyés vers des pays inconnus. Et parfois, ils sont renvoyés dans celui qu'ils fuyaient. C'est le cas d'un Guinéen, vous l'entendrez. Enquête de RFI avec le collectif Forbidden Stories. Yom Kippour sous haute surveillance en Cisjordanie occupée. Hier, un colon israélien a été assassiné par un Palestinien. Le point dans ce journal. Nous serons également à Washington où Donald Trump veut faire construire un arc de triomphe. Le président américain annonce que ce bâtiment servirait aussi de complexe militaire. Et puis en France, le litre de gasoil atteint des sommets. 2,41€ le litre, c'est un record. Le gouvernement français sous pression, mais il ne veut pas baisser les taxes sur le carburant. Mais d'abord, cette enquête RFI sur la politique migratoire de Donald Trump. Depuis son retour à la Maison-Blanche, 25 000 personnes ont été expulsées des États-Unis. Des expulsions dans des pays tiers que les migrants ne connaissent même pas. Au sein d'un consortium de médias internationaux coordonné par Forbidden Stories, RFI a creusé le sujet pendant 6 mois, le temps de mesurer l'ampleur de ces expulsions massives et de les raconter. Certains migrants sont arrivés sur le continent africain, 13 pays ont accepté d'ouvrir leurs portes, mais pour certains migrants, ces expulsions ont viré au cauchemar. C'est le cas de Mohamed, cet étudiant de 23 ans, expulsé au Ghana avant d'être renvoyé en Guinée, son pays natal. Sa voix a été modifiée. Témoignage au micro de Florence Maurice.
5: Il vivait depuis plus d'un an aux États-Unis. Il y suivait des cours d'anglais lorsqu'il a été arrêté au cours d'une perquisition menée dans une maison où il se trouvait. Mohamed passe alors un an en détention jusqu'à son transfert en Louisiane, dans le sud des États-Unis. Menotté, les pieds entravés, un avion l'y attend.
6: J'essayais de poser des questions. Il y avait des agents de l'immigration au tarmac. Je leur ai demandé, mais où est-ce que vous nous envoyez? On n'a pas été informés. Qu'est-ce qui se passe? Puisque moi, j'ai la protection et tout. Et l'agent de l'immigration, il m'a dit que c'est pas son problème. Tout ce qu'il sait, lui, c'est que, voilà, je ne peux rien faire maintenant, à part monter dans l'avion. Destination inconnue.
5: Ce sera Accra, au Ghana. Mohamed n'a pas obtenu l'asile aux États-Unis, mais un juge avait estimé qu'il courait un danger en Guinée. L'administration américaine n'avait donc pas le droit de l'y expulser. Une protection qui n'empêchera pas Accra de l'y renvoyer à peine arrivé.
6: Ils nous ont dit non, tout a été négocié avant que vous ne veniez ici. Vous serez gardé ici 24 heures sur 24 jusqu'à ce que vous quittiez le territoire ghanéen. Votre destination finale sera votre pays d'origine. Ce n'est même pas à discuter, c'est ça notre contrat avec les Américains. Là, on a compris que vraiment, c'est un piège que les Américains nous ont tendu avec les Ghanéens, à travers les Ghanéens.
5: Mohamed est conduit à l'aéroport et ne résiste pas. Il raconte avoir eu peur d'être brutalisé. À son retour à Conakry, il se cache chez de la famille éloignée avant, dit-il, d'être de nouveau arrêté.
4: Et aujourd'hui, Mohamed a réussi à quitter à nouveau son pays. Son avocate dénonce un refoulement en chaîne, pratique qu'elle juge contraire au principe de non-refoulement inscrit dans les conventions internationales. En 2025, après l'arrivée des premiers refoulés, les ministres ghanéens des Affaires étrangères avaient précisé que le pays n'accepterait que des personnes originaires d'Afrique de l'Ouest et avaient dit agir au nom du panafricanisme et de la solidarité régionale. Les autorités ghanéennes n'ont pas donné suite à nos demandes d'interview. Une nouvelle série d'explosions en Syrie. 4 blessés hier sur un site militaire près de la ville d'Alep. Il s'agit du 4e épisode de ce type en moins d'un mois. Vendredi, 11 personnes avaient été tuées dans une explosion sur un site militaire à Deir Ezzor dans l'est du pays. L'actualité dans la région, c'est aussi en Cisjordanie occupée. Hier, un colon israélien a été assassiné. Un assaillant a ouvert le feu près magistrats de Ramallah avant d'être arrêté. Cet assassinat est intervenu la veille de Yom Kippour, le plus sacré pour les Juifs. Après cette attaque, le pays est à l'arrêt pour 24 heures, mais il est aussi sous haute surveillance. Correspondance de Frédéric Misselin à Jérusalem.
2: Chaque année, pendant Yom Kippour, Israël se ferme pour 24 heures, plus d'avions dans l'espace aérien, aucun passage au poste frontière vers la Jordanie et l'Égypte. Traditionnellement, il n'y a pas de transport public, les routes et même les autoroutes sont réservées aux cyclistes. Cette année, toutefois, la tension est montée d'un cran après la mort d'un colon israélien tué par balle dimanche près de Ramallah, en Cisjordanie occupée. L'assaillant palestinien a été blessé, arrêté. Le chef d'état-major de l'armée israélienne a annoncé dans la foulée avoir renforcé ses troupes un peu partout et placé des forces supplémentaires en attente de déploiement au cas où. En Cisjordanie, les journalistes ont constaté de nombreux barrages et des fouilles de véhicules. Le ministre de l'Éducation de l'autorité palestinienne a annoncé dimanche soir que les cours seraient annulés aujourd'hui dans la région de Ramallah, je cite, par souci de sécurité pour les enseignants et les élèves palestiniens. Hier soir, les accès à la vieille ville de Jérusalem était aussi très strictement surveillée. Frédéric Misselin, Jérusalem, RFI.
4: Un tête-à-tête entre Donald Trump et Xi Jinping. Le président chinois doit se rendre à la Maison-Blanche dans 2 jours. Une rencontre préparée en amont par le secrétaire américain au Trésor Scott Bessent et son homologue chinois Eli Feng. Les deux hommes se sont vus hier à New York. Scott Bessent a annoncé la création d'un mécanisme de dialogue entre les deux pays au sujet de l'intelligence artificielle. Pendant ce temps, Donald Trump veut faire construire un arc de triomphe à Washington. Le président américain le présente comme essentiel pour la sécurité nationale. Il est d'ailleurs déjà à pied d'œuvre pour construire ce monument. Correspondance d'Edouard Maille à Atlanta.
7: C'est l'armée américaine qui aurait demandé que cet arc soit utilisé à des fins militaires, selon le message publié par Donald Trump sur son réseau Truth Social. Un complexe militaire de premier ordre et un arc de triomphe, a-t-il écrit. Donald Trump souhaite que l'installation puisse stocker un très grand nombre de snipers et de drones et que ces derniers puissent être utilisés rapidement sur place. Un argument avancé malgré les nombreuses bases militaires déjà existantes dans la capitale et ses alentours. Le président promet un monument unique dans le monde, haut de 76 mètres. Mais ce projet d'arc de triomphe faisait déjà l'objet de controverses pour ses conséquences architecturales. Et certains critiques voient ce nouvel argument, celui de la sécurité nationale, comme un prétexte pour justifier, y compris légalement, ce projet. Car Donald Trump a utilisé l'argument de la sécurité pour un autre projet, sa grande salle de bal dans la Maison-Blanche, pour laquelle il a détruit au bulldozer l'aile est de la Maison-Blanche. Et alors que sa construction fait l'objet de recours en justice, le président affirme qu'elle permet de rénover un bunker situé en dessous. Edouard Maille, Atlanta, RFI.
4: Friedrich Merz, au pied du mur, le chancelier allemand doit tenir une conférence de presse dans 1h30, prise de parole au lendemain de cette nouvelle déroute aux élections régionales. Son parti, la CDU, n'a même pas atteint la barre des 5% dans le Mecklembourg. Les élus conservateurs ne pourront donc pas se représenter à l'Assemblée régionale. C'est l'AfD qui l'emporte dans la région avec 38% des voix. Large victoire du parti d'extrême droite 2 semaines après son succès historique en Saxe-Anhalt. Hier, la CDU a aussi été devancée à Berlin. C'est la gauche radicale de Die Linke qui a remporté la capitale allemande. Malgré ses défaites et une impopularité qui flirte avec les 90%, Friedrich Merz a souligné qu'il restait bien chancelier et président de la CDU. En France, le litre de gasoil atteint des records. 2,41 € le litre. Le gouvernement français est sous pression. Une réunion s'est tenue ce matin pour évoquer ce sujet hautement inflammable. Cet après-midi, le Premier ministre français Sébastien Lecornu enchaînera avec une autre rencontre destinée à fixer la stratégie de subvention. Il ne devrait pas y avoir d'annonce d'aide car même si plusieurs pays européens ont décidé de baisser leurs taxes sur le carburant, la France, elle, n'en a pas les moyens. C'est ce qu'a expliqué ce matin sur France Inter le ministre des Finances Roland Lescure.
8: Il y aura très vraisemblablement des aides supplémentaires à partir du 1er octobre. Et ce qu'il n'y aura pas, j'insiste là-dessus aussi, c'est une baisse de taxes généralisée. Parce que j'entends bien qu'on nous la demande à gauche et à droite. Je voudrais rappeler quand même, 20 centimes de baisse sur le prix de l'essence via une baisse des assises, c'est presque 10 milliards d'euros, 9,1 pour être précis. Donc on est en train de chercher plus de 50 milliards d'euros pour l'année prochaine, et certains nous disent, bah allez en chercher 10 de plus, c'est pas grave. La réalité, c'est que ces 10 milliards, va bien falloir que ce soit quelqu'un qui les paye. Donc soit c'est des impôts en plus ailleurs, et on aura raison, on nous le reprochera, soit c'est encore des baisses de dépenses supplémentaires.
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0: Bonjour à toutes et à tous, c'est Nathalie sur les ondes de Radio de la Save dans votre émission Les Voix d'ici. Bienvenue en ce monde complexe et mouvementé et malgré tout merveilleux. Pourquoi ? Parce que nous avons les bonnes confitures maison, les pique-niques au bord de l'eau et notre invité du jour qui va nous parler du collectif Savez Climat et l'actualité du moment. Bonjour Sophie Maitrich.
1: Bonjour.
0: Comment allez-vous ?
1: Eh bien, je vais bien. Je vais bien, merci beaucoup.
0: Je suis ravie de vous accueillir au micro de Radio de la Save pour cette interview. Nous allons présenter le collectif Savez Climat, qui est un collectif citoyen, initiant et développant des activités de transition écologique sur les territoires du Savez. Mais avant cela, intéressons-nous un petit peu à vous. Pourriez-vous en quelques mots vous présenter, nous dire d'où vous venez et aussi quand, comment et pourquoi vous avez fait le choix de vous investir dans ce collectif ?
1: Bonjour, donc je suis Sophie Maitrich, j'habite donc à Montamat sur le dans la communauté de communes du Savez. J'habite ici depuis 2012, donc voilà, ça fait

0: Donc c'est vraiment, cette association, elle est vraiment née d'une envie de faire et d'être debout, quoi, plutôt que de se laisser envahir par la catastrophe qui arrive sur le réchauffement climatique. Donc être debout, créer du lien, voilà, donc c'est pour ça que j'ai participé donc à la création dès 2019 de cette association, et depuis j'y suis toujours très impliquée. Oui. Et pour moi, c'est important parce que c'est l'idée d'agir sur le territoire, de participer au développement et puis à la conscience, à l'éducation, à faire en sorte de semer des graines, quoi, face au réchauffement climatique.
1: Et effectivement, on voit bien que dans ce domaine, il y a beaucoup, beaucoup à faire encore en 2026. Alors justement, nous allons parler un peu plus précisément donc de ce collectif Savez Climat. Alors sur le site internet, j'ai vu cette phrase, j'ai lu « Choisir d'être heureux, c'est un acte de résistance avec les actions suivantes, s'inspirer, participer, agir et mesurer ». Alors, en partant de ce thème-là, est-ce que vous pourriez nous expliquer un petit peu quelles sont les missions justement de ce collectif ?
0: Alors, les missions de ce collectif, elles sont effectivement au tout début, on avait créé donc ce qu'on appelle comme des groupes de travail pour agir sur différents domaines, donc l'alimentation, l'éducation, l'habitat, la biodiversité, les déchets.
1: Oui.
0: Et donc, on avait différents groupes de travail qui œuvraient à mettre en place des projets sur le territoire dans ces thématiques-là. Et donc, c'est comme ça qu'on a, par exemple, mis en place des composteurs collectifs, par exemple, à Lombazé-Saint-Matin, dans les écoles, qu'on a fait des grandes plantations d'arbres dans les écoles aussi, et les collèges, et chez les maraîchers. Que le groupe alimentation a travaillé sur justement répertorier tous les producteurs locaux qui travaillaient donc en bio notamment, et a créé ce qu'on appelle un groupement d'achat qui aujourd'hui a pris son envol puisque ça devient une association à part entière depuis très peu de temps, qui est là pour regrouper des personnes qui veulent acheter de l'épicerie en local, en bio, en vrac. Et donc ça c'est un groupement d'achat. Donc à Savez Climat, des projets qui ont émergé et qui ont pris leur envol. Donc il y a aussi une mission un petit peu d'incubateur, si vous voulez, de projets où des petites choses sont devenues des associations à part entière et qui sont autonomes aujourd'hui, comme le groupement d'achat et comme, par exemple, le groupe Habitat qui a œuvré sur justement la manière de travailler la rénovation énergétique du bâtiment de manière écologique et qui a créé la coopérative Ecohabitat qui a vu le jour en 2023. Et qui va créer son premier bâtiment de magasin de matériaux du bâtiment de réemploi là à Lombez. Les premiers travaux vont commencer là à la fin du mois. Donc il y a deux gros projets qui sont nés de Savez Climat, donc le groupement d'achat et la coopérative, et on continue dans l'association à faire des conférences, des fêtes du climat, à essayer de diminuer les déchets sur le territoire, à créer des partenariats, par exemple, comme il y a deux semaines, avec le Festival Femmes Africa, par exemple, on est partenaire et justement sur la gestion des déchets, avec donc des plantations, et notamment la dernière grande plantation qu'on a faite, c'est la forêt gourmande, dont il est question très vite, très bientôt, puisque en février dernier, on a décidé de créer une forêt gourmande. Alors évidemment, c'est pas encore une forêt,
1: oui,
0: ça le sera un jour, on l'espère, dans l'idée d'augmenter la biodiversité, mais aussi de créer du lien social autour de la biodiversité. C'est-à-dire qu'on voudrait créer une dynamique collective afin que les habitants s'approprient cet espace naturel gourmand. Ça peut être aussi une zone d'apprentissage. On invite les écoles à participer.

0: s'occuper, enfin à s'en emparer de cette zone-là. C'est aussi un lieu pour découvrir les plantes utiles, les plantes comestibles dans un jardin, et ça permet évidemment de contribuer à la séquestration du carbone. Donc elle a plein d'effets vertueux, quoi, cette forêt gourmande, et l'idée c'est que tous les ans on va planter des nouveaux arbres et des nouveaux arbustes pour agrandir et pour faire vivre cette future forêt.
1: Oui, je vois aussi que vous intervenez donc aussi auprès des écoles du SAVES.
0: Alors on l'a fait beaucoup, et puis voilà, là on l'a un peu moins fait l'année dernière. Là ça dépend de la dynamique et du nombre de bénévoles qu'on a, pour tout dire. Donc l'idée évidemment c'est de pouvoir faire, d'intervenir auprès des enfants parce qu'on a fait beaucoup ça sur la biodiversité avec les alaïs et sur les déchets aussi. Donc oui, ça nous arrive.
1: Alors, parlons maintenant un petit peu, si vous voulez bien, Sophie, des challenges ou des défis que vous rencontrez actuellement sur le terrain ou bien d'une manière générale dans le collectif. Qu'est-ce que vous pouvez nous en dire un petit peu plus à ce sujet?
0: Le défi, il est de faire entrer des nouveaux adhérents. Aujourd'hui, on est une cinquantaine d'adhérents, et puis il y a toute une liste de sympathisants, de personnes qui ne sont pas adhérentes mais qui veulent recevoir nos informations de ce qu'on fait, etc., qui est à peu près de 180 personnes. Donc c'est à la fois, on sent bien qu'il y a une volonté de soutenir SAVES Climat, oui. Mais ce qui nous manque, c'est des forces vives. Mais ça, je crois que c'est malheureusement un peu transversal à toutes les associations aujourd'hui. C'est vrai que on observe quand même une diminution d'implication. Et ça, c'est un peu un défi, oui, pour nous. C'est pour ça qu'on essaye d'organiser des choses festives. Voilà, on parle de choses graves, hein, le réchauffement climatique, mais l'idée, c'est de le faire dans le lien, dans la bonne humeur, et pour pouvoir faire, en fait, et rester debout, quoi, ensemble. Mais il faut faire, quoi. C'est-à-dire qu'il y a beaucoup de choses à faire, et puis il faut absolument être conscient et ne pas faire que s'adapter. Alors évidemment, il va falloir s'adapter, mais il faut aussi diminuer, quoi. Diminuer pour que les émissions de gaz à effet de serre diminuent à un moment donné. Sinon, on court à la catastrophe. Donc,
1: oui.
0: Et on l'a un peu bien vu cet été. Les gens, j'espère, s'en rendent compte quand même que c'est inédit et c'est terrible, quoi, les conséquences que ça a.
1: Tout à fait. C'est vrai que ce changement climatique, on est en plein dedans. Voilà, ça fait même plusieurs années, plusieurs décennies que ça a commencé. Mm-hmm. Ça reste un défi compliqué, complexe, et avec des solutions effectivement qui existent et qu'il faut développer.
0: C'est ça. C'est-à-dire que on a besoin, en fait. La nature peut nous rendre de grands services si on en prend soin, quoi. Pour séquestrer ce fameux carbone, mais il faut absolument baisser, diminuer
1: notre empreinte,
0: nos émissions, quoi. Donc c'est à la fois, voilà, on propose parce que ça paraît tout petit, c'est-à-dire que essayer de diminuer les déchets, essayer de diminuer les déplacements, essayer de justement promouvoir une agriculture qui est respectueuse de l'homme et de l'environnement. Tout ça paraît peut-être des petites choses, mais c'est aussi une prise de conscience et d'adapter une nouvelle façon de vivre. C'est-à-dire que là, en fait, il faut changer nos pratiques. On n'a pas le choix. Oui. Mais il faut le faire dans la bonne humeur, et c'est heureux aussi de faire ça, en fait. Ça n'apporte que des bonnes choses de cultiver sainement, de manger sainement, de diminuer et donc de covoiturer. Enfin, je sais pas, je dis des choses comme ça, toutes bêtes, mais c'est heureux, en fait. Et donc c'est ça que nous on veut transmettre, c'est-à-dire qu'il faut baisser notre empreinte au carbone, mais il faut qu'on crée du lien entre nous, parce que sinon c'est difficile et c'est triste. Je l'ai oublié.
1: Parlons maintenant de votre actualité avec un événement donc organisé le 26 septembre au lac de Saint-Martin. Est-ce que vous pouvez nous en parler un petit peu plus et nous donner le programme de cette journée, Sophie?
0: Oui, bien sûr. Voilà, je vous invite toutes et tous à nous rejoindre pour un après-midi donc festif qui est organisé donc par l'association Savez Climat. Alors au lac de Saint-Martin, c'est-à-dire ça va s'organiser en deux temps. En gros, c'est l'après-midi qui va durer de 14h à 9h, 20h, voire 21h. L'idée, c'est que de faire découvrir donc ce lieu de la forêt gourmande, donc qui est au lac de Saint-Martin, à côté du pump track, pour ceux qui connaissent, là, qui est là où les jeunes font du skateboard. Donc à côté, il y a juste la forêt gourmande. Donc il y aura un petit panneau en bois qui indiquera donc la forêt gourmande quand on arrive au lac. Et là, donc à 14h, on propose un atelier de taille d'arbres, taille de formation, d'arbres fruitiers, vous en avez chez vous. Et puis peut-être comme ça aussi, vous pourrez faire la taille tous les ans des arbres de la forêt gourmande. Donc là, on va apprendre ça. Et pendant ce temps, on vient en famille. Et il y a un atelier créatif pour les enfants qui sera proposé.
1: Oui.
0: Avec un goûter, une buvette, voilà. Et puis à 15h, un concours de confiture. Alors ça, c'est une idée qui nous est venue pour justement promouvoir le fait maison avec les fruits qu'on peut glaner, qu'on pourra glaner dans cette forêt gourmande et où les fruits que vous avez chez vous et que vous avez récoltés cet été ou actuellement avec les coins par exemple, eh bien l'idée c'est on fait sa propre confiture et puis on amène son pot pour concourir et donc là il y a un jury qui est composé de 5 personnes, la plus jeune a 10 ans, et puis la plus âgée, je ne sais pas, elle a entre 70 ans, quelque chose comme ça. Et donc, c'est 5 personnes qui feront les goûteurs et les goûteuses et qui détermineront qui sera le... On aura plusieurs lots, dont des paniers gourmands, évidemment, avec des produits locaux et bio du Savez. Donc voilà, donc ça, c'est l'idée de se partager aussi, peut-être, c'est l'occasion de partager des recettes, de comment est-ce qu'on fait la confiture, etc. Donc voilà, c'est la première partie d'après-midi. Puis ensuite, à 17h, côté guinguette, alors de l'autre côté du lac, eh bien là, c'est un spectacle vivant, un spectacle de la compagnie En Transition qui s'appelle Enfin, et qui est une fable écologique d'anticipation à partir de 10 ans. Et donc là, ça nous paraissait vraiment très intéressant de programmer ces artistes parce qu'ils ont une vision qui est en adéquation un petit peu avec l'ADN de Savez Climat, puisque c'est une fiction, donc enfin comme si on était donc dans le futur, en 2046. Et effectivement, c'est un récit où il y a un effondrement, mais en fait, il y a un personnage comme ça qui va générer de l'électricité, qui va faire tout un dispositif de résilience concrète qui permet de continuer à faire circuler la musique, la danse, le lien, et donc à tester des choses pour le changement. C'est une fable positive, mais de changement nécessaire. Ça nous paraissait totalement collé en fait avec le cœur de Savez Climat. Quoi. C'est un spectacle donc qui sera ouvert à tous donc à partir de 10 ans. C'est grâce à une autre association qui a fermé il y a 3 ans qui s'appelait Le Grain à Moudre. C'est grâce à elle en fait qu'on peut accueillir et organiser ce spectacle, puisque elle nous avait, elle avait distribué donc à différentes associations le résultat de sa fermeture, et donc c'est grâce à ces fonds qu'elle nous avait légués que nous pouvons donc accueillir ces artistes. Donc voilà, donc on remercie le Grain à Moudre et tous ces anciens adhérents. Et donc là, c'est une participation libre, en tout cas c'est gratuit. Et puis voilà, il y aura un chapeau qui tournera, alors plus dans l'idée de pouvoir réinviter en fait des artistes à l'avenir et refaire ce genre de spectacle. Ensuite, il y aura une buvette, de quoi se restaurer, et puis il y aura donc l'atelier de l'école de musique aussi de Lombès Saint-Martin qui jouera pour égayer la soirée.
1: Très bien, donc une belle après-midi en perspective pour petits et grands. Et pour les gourmands également aussi, avec ce grand concours de confiture.
0: Exactement.
1: Et ce jury intergénérationnel. Alors, merci pour toutes ces informations. Sophie, si vous aviez une baguette magique pour améliorer ou pour faire évoluer le collectif Savez Climat, qu'est-ce que vous feriez en tout premier ?
0: Une baguette magique, pour l'améliorer, c'est que tout d'un coup, il y aurait 30 bénévoles ultra investis qui nous rejoignent et qui ont envie de porter des projets, donner leur énergie pour faire des projets résilients sur le territoire et que ça crée une dynamique incroyable.
1: C'est un vœu qui me semble tout à fait réalisable. Donc, on va rappeler que pour rejoindre le collectif Savez Climat, on peut vous envoyer un mail à l'adresse demain@savez-climat.fr. On peut également retrouver toutes les informations, vos actions, vos conférences sur le site internet savez-climat.fr. Merci à vous, Sophie, pour cet échange.
0: Eh bien, merci beaucoup à tous.
1: On vous retrouve donc l'après-midi du samedi 26 septembre au lac de Saint-Matan. Nous voilà donc à la fin de cette émission et on arrive à la question du jour. Savez-vous de quand date la première loi en faveur du climat en France ? Sophie, peut-être une idée ?
0: Première loi...
1: C'est pas si vieux que ça, finalement. En fait, la première loi française qui érige explicitement la lutte contre le réchauffement climatique en France date du 19 février 2001. Voilà. Donc, c'est une loi qui a officiellement conféré le statut de priorité nationale à la lutte contre l'effet de serre et qui a permis de créer l'ONERC, l'Observatoire national sur les effets du réchauffement climatique. Alors, 25 ans après, on voit bien qu'il y a encore beaucoup de choses à faire, mais qu'il y a aussi beaucoup de collectifs et d'associations et aussi d'humains, de personnes qui sont aussi engagées pour faire avancer les choses sur ce sujet. Merci à vous encore, Sophie.
0: Merci beaucoup.
1: À très bientôt, peut-être sur les ondes de Radio de la Save.
0: Avec grand plaisir.
1: C'était Nathalie dans Les Voix d'ici. Merci à toutes et à tous pour votre écoute et à très bientôt. Et d'ici là, prenez bien soin de vous.
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1: L'association Jardin Nature Pibrac vous invite à la première conférence de la saison 2026-2027, ouverte à toutes et à tous gracieusement. C'est le vendredi 25 septembre à 20h30, salle polyvalente 6 boulevard des Écoles à Pibrac. Titre de la conférence: de la peste au Covid, ces maladies venues des animaux. Elle sera animée par Pierre Bessière, qui est vétérinaire et chercheur en virologie à l'École nationale vétérinaire de Toulouse. Retour en images et en infographie clés sur ces épidémies pour comprendre les contextes d'émergence, leur transmission et les risques futurs. Plus d'informations sur le site internet jardinnaturepibrac.org. L'entrée est gratuite et ouverte à toutes et à tous. Du côté de l'ONAC, les 26 et 27 septembre, festival fantastique et médiéval, les fantasies de l'ONAC. Au programme, lancer de haches, spectacle de feu, vol de rapaces, joute équestre, combat de chevaliers, également marché médiéval, ainsi que de nombreux ateliers et animations. Inscription obligatoire pour certains. Infos utiles et billetterie sur le site internet www.lesfantasiesdelonac.fr et par mail à lesfantasiesdelonac@gmail.com. Entrée libre, chien en laisse obligatoire. Les 26 et 27 septembre, découvrez les fantasies de l'ONAC, le festival fantastique et médiéval au parc de l'ONAC. Du côté de l'espace Tribuche situé à Montaigu-sur-Save, dimanche 27 septembre, 17h, spectacle de la compagnie Bulle d'art, spectacle de marionnettes tout public intitulé Reflet, avec Isabelle Bédé, Jean-Pierre Emery et au piano Xavier Farot. Des cartons qui voyagent, des livreurs un peu loufoques, dont un pianiste qui joue, des moments drôles et drôles de moments pour découvrir un monde fait de poésie, de rêves et de surprises à portée de main. Reflet grossissant du monde, le regard de l'enfance à la fois sensible et joueur bouleverse sans les avoir nos certitudes. Cet enfant, ce n'est jamais très loin. Participation libre et consciente, 6 euros ou bien 12 euros. Informations et réservations par mail à espacetribuche@gmail.com ou au 07 49 63 62 81. 07 49 63 62 81.
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2: Pop-up Collection, c'est une exposition qui transforme Carcassonne en véritable parcours artistique. Émilie Frafil, commissaire de l'exposition.
3: Pop-up Collection, c'est une exposition de 3 collections d'art au sein de 5 lieux patrimoniaux de la ville de Carcassonne. 3 collections d'art, 2 collections d'art contemporain, la collection du Frac Occitanie Montpellier et la collection du Frac Occitanie Toulouse, les abattoirs musées. Et aussi une collection classique, la collection du Musée des Beaux-Arts de Carcassonne. Cette exposition, elle est née d'une volonté commune entre les deux Frac Occitanie et le Musée des Beaux-Arts de Carcassonne de réaliser un projet commun. En fait, les co-commissaires Emmanuel Hamon des abattoirs et Céline Mélissante du Frac Occitanie Montpellier, toutes les trois, nous avons vraiment voulu élaborer ce parcours pour montrer la richesse de nos collections respectives. Ce projet, il est né aussi de la volonté d'Éric Mangion, directeur du Frac Occitanie Montpellier, qui aime particulièrement les collections du musée de Carcassonne et qui a voulu justement intégrer des œuvres d'art contemporain dans le musée, notamment. Il a voulu qu'on parte en fait d'une œuvre emblématique du musée, qui est une de ses préférées, Les Emmurés de Carcassonne par Jean-Paul Laurens, qui date du 19e siècle. D'où aussi le sous-titre et la thématique employée, art et histoire. Cette exposition, elle ne s'adresse pas forcément qu'aux amateurs d'art contemporain, au contraire. Elle s'adresse vraiment à tout le monde parce qu'il y a plus de 50 artistes, une variété de supports, sculptures, peintures, vidéos, installations, etc. Donc je pense que tout le monde y trouve son compte en fait. Je crois qu'il y a forcément une œuvre qui peut parler à tous les visiteurs. Les entrées sont gratuites, mais aussi nous avons réalisé un journal d'exposition gratuit en anglais et espagnol qui vous permet aussi d'avoir des explications sur les œuvres. Vous avez aussi des cartels dans l'exposition avec aussi des traductions en anglais et espagnol. Et puis vous avez aussi pour les enfants des dossiers pédagogiques qui ont été réalisés par le service éducatif du Musée des Beaux-Arts et par les médiatrices du Musée des Beaux-Arts et du Centre d'art contemporain de Carcassonne. L'exposition Pop-up Collection a lieu du 5 juin au 17 octobre. Elle est ouverte tous les jours, excepté les jours fériés, de 10h à 12h30 et de 13h30 à 18h.
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4: Bonjour à tous et ravi de vous retrouver pour ce tout nouveau numéro de Chut, on écoute la télé, l'hebdo. Comme chaque semaine et chaque lundi de 14 à 15 heures sur Radio de la Save, j'ai plaisir à vous accompagner pendant une heure pour décrypter ensemble l'actualité culturelle de la semaine avec tous nos invités. Je vous propose tout de suite de découvrir le sommaire de l'émission.
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4: Et au sommaire de ce tout nouveau numéro de Chut, on écoute la télé, l'hebdo, nous allons recevoir dans une poignée de secondes Jean-Paul Salomé, réalisateur du film d'affaires Bojarski, qui a fait un carton en début d'année. Il arrive en multidiffusion sur Canal+, on en parle avec Jean-Paul Salomé, qui était aussi membre du jury du Festival du film francophone d'Angoulême. Nous aurons le plaisir de recevoir également Christophe de Lamouret dans le Pré, un des agriculteurs emblématiques de Dordogne, qui prépare un marché de Lamouret dans le Pré. On va revenir avec lui justement sur les nouveaux candidats également, il sera avec nous. Théo Askolovitch, il est plus connu sous le rôle de Benny dans la série Demain nous appartient. Il sera avec nous pour nous parler de ses projets, notamment de son court-métrage. Déborah Lucumena, également l'actrice, sera avec nous pour nous dévoiler quelques projets et revenir également sur son rôle de jury dans le Festival du film francophone d'Angoulême. Et grande spéciale à la fin de l'émission pour la sortie du film Justin le Juste qui sort mercredi au cinéma. Eric Barbier, Biranba et Alban Ivanov seront nos invités exceptionnels.
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4: Allez, quel grand plaisir pour nous de retrouver Jean-Paul Salomé qui nous rejoint aujourd'hui. Il était avec nous il y a un petit peu plus d'un an avec ce carton de l'affaire Bojarski qu'on avait eu plaisir évidemment d'accueillir. Jean-Paul, bonjour.
7: Bonjour.
4: Merci d'être avec nous. Jury, aussi membre du jury au Festival du film francophone d'Angoulême il y a quelques jours. Une aventure épique bien évidemment, mais on va revenir déjà un peu sur le succès de l'affaire Bojarski. Plus d'1,2 million d'entrées. C'est vrai, j'ai l'impression quand même que le public s'est emparé de cette histoire que pas grand monde connaissait. Et c'est vrai que Bojarski, ben moi je voudrais vraiment te remercier d'avoir mis au grand jour ce personnage haut en couleur, mine de rien.
7: Oui, bah c'est formidable. C'est vrai que tout le monde était très heureux que ce film rencontre autant de public. En même temps, je dis pas que c'était le but, parce que ça pourrait paraître prétentieux, mais c'est vrai que c'était finalement le but de cet homme, que son talent soit reconnu. Il l'a été à titre posthume, principalement grâce au film, parce que comme vous disiez, moi je me souviens lors des avant-premières, je demandais toujours avant chaque projection, mais qui connaît Bojarski ? Il y avait 3-4 pauvres mains qui se levaient sur des salles de 300 personnes, et qu'aujourd'hui il y a au moins 1,2 million de personnes qui savent qui est Bojarski, voire plus, parce qu'il y a des gens qui ne l'ont pas vu et qui ont entendu parler du film, et qu'ils verront...
4: Il y a sa nouvelle vie en DVD, VOD, la diffusion sur Canal, les diffusions sur les grandes chaînes aussi.
7: Vu qu'il était sur Canal là, à partir du 11 septembre, voilà. Et puis à l'étranger, où le film rencontre aussi un public. Donc tout ça est formidable. Mais ce qui est assez touchant, c'est ça arrive surtout sur un film dont le personnage principal lutte et sacrifie beaucoup de choses pour qu'on reconnaisse son talent. Et ce pour quoi il a lutté, finalement, se passe aujourd'hui. Ce que m'a remercié sa fille, Anne Bojarski d'ailleurs, qui m'a dit merci pour mon père de permettre au moins son talent aujourd'hui d'être connu. Il serait tellement content. Donc voilà, ça c'est une belle histoire, une belle aventure. D'autant que ça a été un film difficile à faire, difficile à financer, où tout le monde nous disait mais qui est ce Bojarski, est-ce que la vie est puis un film qui se passe dans cette époque après-guerre, ça n'intéresse plus grand monde, c'est vieillot, etc. Bon, on a bien fait de s'entêter, de braver tous les obstacles et d'y arriver. parce que finalement, je crois que la leçon, s'il y a une leçon à tirer, c'est de voir que les gens, quand on leur raconte une histoire, quand on leur raconte quelque chose qu'ils ne connaissent pas, qui peut les intéresser, éveiller leur curiosité, il y a cette curiosité. Il y a un an, le cinéma globalement traversait une crise de fréquentation. Tout le monde tirait faisait grise mine, on va dire. Tout le monde se disait, oh là là, mais ça y est, les gens ne retournent pas au cinéma, c'est fini, c'est mort. Enfin, on a eu droit à tout. Et puis, 6 mois plus tard, 8 mois plus tard, 1 an plus tard, des films français ont marché, des films américains ont marché. Cet été a été des records de fréquentation. Donc le cinéma n'est pas mort. Je suis heureux que Bojarski ait fait partie de ce...
4: cette vague de 2026.
7: Exactement, de cette vague 2026. D'ailleurs, il a été un des premiers à relancer en janvier une fréquentation qui était morose jusqu'à Noël. Et début janvier, tout le monde vraiment se disait, ouais, ouais, il y a intérêt à ce que ça marche. Voilà. Et puis d'autres succès ont suivi après nous, mais on a un peu, c'est vrai qu'on a refait un peu le brise-glace après une période justement glaciaire, oui.
4: En tout cas, Jean-Paul, sa multidiffusion vient de démarrer sur Canal+. Alors depuis le 11 septembre, c'est l'occasion pour vous de découvrir, en tout cas, Bojarski sur Canal. C'est vrai que c'est toujours une seconde vie. La télé, c'est important que la télé continue d'investir, que Canal continue d'investir, que les grandes chaînes hertziennes continuent d'investir pour pouvoir les voir gratuitement par la suite. La télé est un membre important du cinéma, mine de rien.
7: Oui, je veux dire qu'il faut bien avoir en tête que le cinéma français a la chance d'avoir un socle assez solide, des fondations qui sont Canal, certaines télés, des télés publiques, d'autres, des investissements, enfin un cadre législatif que certains trouvent très contraignant, mais qui permet au cinéma français, justement, dans des périodes plus difficiles, comme on a traversé il n'y a pas très longtemps, de continuer à produire des films, de continuer à avoir une diversité, qui fait que quand le public est présent et quand ces films sont très réussis, ils viennent. Parce que s'il n'y avait plus ces films-là, s'il n'y avait plus Bojarski, s'il n'y avait plus d'autres films, oui, il y aurait toujours Spider-Man, il y aurait toujours l'Odyssée, ça c'est sûr. Mais c'est bien qu'il y ait ces films-là, mais ce serait dommage qu'il n'y ait plus que ça. Voilà. Donc ce que je veux dire, c'est qu'il faut avoir en tête que le cinéma français tient sur ses jambes, parce qu'il y a tout ce système derrière qui est très solide et qui a été consolidé par nos aînés et nos anciens et tout ce qu'on veut depuis la Seconde Guerre mondiale, hein, depuis l'après-guerre. Ne détruisons pas tout ça.
4: Voilà. Et c'est pour ça qu'on le soutient toute l'année, voilà, ce cinéma français, qu'on est à vos côtés tous pour pouvoir effectivement parler de tous ces films qui sortent. Alors Jean-Paul, on va parler évidemment du Festival du film d'Angoulême où tu as été membre du jury il y a 2 semaines, entouré d'un jury avec un président drôle, mais aussi qui sait être très sérieux, Franck Dubosc. Et c'est vrai qu'il y avait tous les univers, Marine dans la musique, une grande actrice comme Marie-Christine Barrault, il y avait vraiment un jury incroyable cette année.
7: Bah c'est le côté extrêmement enrichissant de ce type de jury et de festival. Moi, c'est pour ça que j'aime bien venir. D'abord, 2 choses, c'est on voit des films inédits dont on ne sait rien, en général très peu de choses. Même quand on va à Cannes dans des sélections, moi j'ai eu la chance d'être dans des jurys comme La Caméra d'Or ou à Venise, où on découvre des films dont on ne sait rien, bah là c'est un peu le même principe, et ça c'est vraiment super. Et puis ensuite de faire partie d'un jury avec des personnalités différentes, on dit toujours le cinéma est une grande famille, mais pas forcément, parce que on a tous nos occupations, notre travail, qu'on passe pas tous nos week-ends ensemble, et que découvrir du Franck Dubosc, découvrir et d'autres, c'est toujours très agréable, parce que c'est un lieu d'échange, c'est un lieu de découverte autour du cinéma, de parler ensemble des films, de voir ce que chacun, l'émotion, de voir notre sensibilité différente, de voir que ce soit de générations différentes, des horizons différents, des origines différentes. Ça permet un échange de points de vue que je trouve très enrichissant et qui n'a lieu que dans les festivals. C'est pas comme quand vous voyez des copains et que vous dites tiens, qu'est-ce que t'as vu au cinéma? Non, parce que là on est obligé d'en parler un peu plus, de réfléchir, d'argumenter. Et ça, c'est vraiment un exercice que j'aime beaucoup.
4: Les projets, il y a un nouveau film déjà un peu dans les tuyaux?
7: Oui, je vais pas pouvoir en parler beaucoup, mais en tout cas, j'ai fini d'écrire, je sais qu'il va jouer dedans, et j'espère qu'on va le tourner l'année prochaine. Voilà. Mais c'est quelque chose sur une histoire, je reviens à quelque chose de contemporain, sur une histoire vraie d'ailleurs aussi, et sur un personnage féminin assez fort. Moi, c'est toujours l'envie de faire connaître des histoires que j'ai eu la chance de découvrir, de faire partager des moments de société, de vie, de lutte de certains de ces personnages. Et là, il y a un peu tout ça dans ce nouveau projet, et donc ça m'excite beaucoup, et j'espère qu'on va y arriver. Voilà, je vois bien que je suis la chance de sortir d'un succès, donc les choses, j'espère, seront un peu plus faciles, et que c'est pour ça que ça me permet des fois d'aller dans des directions un peu plus audacieuses, et ça aussi que sert le succès, c'est d'aller ailleurs. Moi, j'ai pas envie de me répéter, j'ai pas envie de faire deux fois la même chose, j'ai pas envie de, parce que là, je vais faire un film qui marche, me dire je vais faire un film plus cher. Voilà, je pense que j'ai la chance d'avoir de l'expérience. Maintenant, j'en profite d'avoir l'âge que j'ai et de me dire, voilà, qu'est-ce que j'ai envie de faire? Qu'est-ce que j'ai envie de raconter? Et qu'est-ce que je pense les spectateurs auraient envie d'entendre aussi, de voir? Voilà, c'est la question que je me pose, en tout cas.
4: En tout cas, ça peut donner l'espérance de se retrouver dans 2 ans, quoi, pour la sortie.
7: J'espère bien, tout à fait.
4: Mon cher Jean-Paul, merci d'avoir été avec nous. Bojarski vient de débarquer sur Canal+. N'hésitez pas en tout cas à aller voir. Il est en multidiffusion sur toutes les chaînes Canal. C'est le moment de le découvrir, hein, jusqu'à mi-octobre quasiment. Merci beaucoup.
7: Merci.
4: Et à très bientôt.
7: À bientôt, ouais.
4: On va se quitter avec un petit extrait, tiens, de l'affaire Bojarski. Allez, c'est pour vous. Bande annonce.
6: Go ! Commissaire !
8: Un mot sur le braquage du fonds de la Banque de France ?
9: Je ferai tout pour envoyer les coupables en prison.
10: Pas la peine de revenir lundi. Il y a des Français qui m'ont demandé, ils passent en priorité.
11: Liberté, égalité, fraternité.
12: On ne pourra pas vous aider éternellement.
13: Je peux te trouver du travail dans mon entreprise. Ou livraison, ça te dirait?
14: Papa, Yann est ingénieur.
15: Comment tu t'appelles?
16: Yann Bojarski.
15: Il paraît que t'as du talent, Yann.
17: 5 ans si tu te fais choper pour des faux papiers, 30 pour des faux billets.
18: Je crois que je n'en ai jamais vu d'aussi réussi.
19: Bouge pas!
20: J'ai une grande nouvelle à vous annoncer. Je m'installe à mon compte.
21: À la vôtre, monsieur Bojarski.
22: Chut, on écoute. La télé revient dans un instant. À tout de suite.
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2: Allez, vous le savez, l'amour est dans le pré, de retour chaque lundi en cette rentrée. Quel bonheur de recevoir les anciens candidats pour prendre un peu de leurs nouvelles, mais pas que. On va aussi prendre des nouvelles de certaines prétendantes. En tout cas, c'est Christophe qui est avec nous, de la Dordogne. Christophe qui nous rejoint de la saison 19. Bonjour Christophe.
3: Bonjour.
2: Et puis Cécile, qui avait mis fin à cette relation dans la saison 16 avec Franck, justement après moult turpitudes dans cette aventure. Bonjour Cécile.
4: Bonjour.
2: Et ce que je trouve bien, c'est qu'on va avoir justement un peu le regard de la prétendante sur les prétendants justement de cette nouvelle saison. Et puis Christophe qui va pouvoir effectivement aussi nous parler de ses souvenirs. Christophe, déjà, aujourd'hui, cette émission, est-ce que tu referais tout pareil ? Est-ce qu'elle t'a apporté beaucoup ?
3: Alors, je dirais qu'aujourd'hui, cette émission m'a beaucoup apporté. Malheureusement, elle ne m'a pas apporté ce pourquoi j'y ai participé. Une histoire d'amour, ça reste compliqué, qu'elle soit médiatisée ou non. Nous avons tout essayé, nous avons rompu plusieurs fois et repris pour essayer de nous accorder parce que nous tenions l'un à l'autre. Mais nous avons dû nous séparer. Voilà. Sinon, effectivement, toutes les belles rencontres et toute cette chaleur humaine que cela a engendré est quelque chose de magnifique. Et si j'ai un message à passer à toutes les personnes qui auraient l'occasion éventuellement de participer à l'émission, c'est de le faire. Je ne crois pas avoir croisé pour le moment, dans les dernières saisons, là, des candidats qui regrettent d'avoir participé. Voilà.
2: C'est une aventure à vivre qui est intense, émotionnellement, bien évidemment. Aujourd'hui, Christophe, quel est le premier conseil que tu donnerais à ceux qui sont en train de tourner leur portrait pour la saison 22, par exemple, là ?
3: Ben, le premier conseil, ce serait de leur dire de rester eux-mêmes, de s'ouvrir pour la personne qu'ils vont rencontrer, mais surtout de faire attention à ne pas se mettre avec quelqu'un qui va les modifier. Parce que je pense que les ruraux sont quand même des personnages assez authentiques. Je ne dis pas pour autant qu'il ne faut pas faire des efforts pour la personne avec qui on veut vivre, parce que évidemment, peut-être on prend des mauvaises habitudes lorsqu'on est célibataire, mais ne pas changer la personne sur le fond, voilà.
2: Histoire de compromis, hein, aussi, l'amour.
3: C'est une histoire de compromis, et on a quand même passé un an et demi ensemble, donc des compromis, on les a essayés. Aujourd'hui, je me consacre à mon métier, à ma famille. J'ai perdu mon père et ma mère va plutôt très mal. Donc j'ai besoin d'aider ma famille,
2: de te recentrer un peu plus sur toi,
3: soit un peu de mes enfants, et essayer d'être, de me sentir bien seul pour éventuellement laisser quelqu'un se coller à moi si le destin en décide de la sorte.
2: Ah oui, effectivement. Alors Cécile, toi tu as été la prétendante de Franck dans la saison 16, et c'est vrai que la petite particularité, c'est qu'on parle toujours des agriculteurs, mais on parle pas des prétendants et de l'aventure qui vivent de l'intérieur. Mais être prétendant d'un candidat d'Amour est dans le Pré, c'est pas simple non plus, hein.
4: Alors c'est pas simple du tout. Moi j'ai fait, parce qu'on m'a dit, c'est parce que t'étais désespérée. Non, j'étais pas désespérée. En fait, quand j'ai vu le portrait, je me suis dit, ah mais si c'est l'homme de son portrait, c'est l'homme qui est fait pour moi.
2: Tu peux avoir un coup de cœur, effectivement.
4: Voilà, donc j'ai tenté, j'ai écrit ma lettre tout de suite. En fait, on est contacté par la production qui nous prépare en fait, hein, qui nous teste, qui voit quelles sont vraiment nos intentions. Et en fait, on est dans une espèce de spirale où on y croit vraiment. Et c'est vrai que c'est pas simple d'être prétendante, parce qu'en face de nous, quand on arrive à Paris pour speed dating, on se retrouve. Alors pour mon cas, on était 9 femmes et il fallait faire un choix. Et il y a beaucoup de caméras autour de nous. Et c'est comment faire cette rencontre en faisant fi de toutes ces caméras. Et en fait, moi, c'est quelque chose qui s'est fait très facilement, parce que le coup de cœur du portrait s'était confirmé au moment du speed dating. Et j'ai trouvé que c'était un moment vraiment magique, en tout cas, qui a été partagé par tous les deux comme magique, hein. On a pu en échanger après. Et c'est vrai qu'après, la déception, moi, c'est vraiment faite au moment où on était à la ferme et que j'ai vu que, il m'a plus vu, en fait, parce que il était sur l'autre prétendante qui a réussi à m'émincer sur des petits détails. Mais moi, je me suis dit, je veux pas rentrer en compétition, en fait. Pour moi, l'amour, ça doit être, c'est pas une compétition. Ça doit venir du cœur. Et donc, voilà. Donc, ça n'a pas fonctionné. Finalement, je lui ai accordé une seconde chance, et j'ai eu une seconde chance aussi. Et finalement, ça n'a pas fonctionné. J'ai été au bilan. J'ai vécu des moments magiques avec, aussi bien avec Karine qu'avec les autres prétendants et candidats. Et finalement, voilà, quelques semaines après, on a mis fin à la relation. Et voilà.
2: Est-ce que tu es toujours un cœur à prendre, du coup, Christophe ?
3: Alors aujourd'hui, je suis toujours un cœur à prendre. Je me suis peut-être découvert davantage. J'ai pris plus d'assurance. J'ai quand même dit à la France.

0: entière, enfin qu'on pouvait changer d'orientation sexuelle en restant à la tête haute. Du coup, aujourd'hui, je sais ce que je veux, je sais ce que je ne veux pas. Oui, effectivement, après tous ces mois, j'aimerais bien retrouver quelqu'un avec qui je me sente bien. Voilà. Mais je ne lâche pas mes amis, ma famille et mon travail. Voilà. Et au sujet du travail, je dois aussi annoncer que je fais un gros événement de l'amour et dans le pré les 3 et 4 octobre au domaine.
1: Près de Bergerac, hein, c'est ça?
0: Près de Bergerac, voilà, Sainte-Eulalie-d'Aymée. Et que je rencontre des milliers de personnes puisque je fais des foires presque toutes les semaines depuis cet automne. J'ai du monde de tout le pays qui vont se joindre à nous pour cet événement-là.
1: Et combien d'agriculteurs de l'amour et dans le pré là, sur ce rassemblement?
0: Alors, chez moi, l'année dernière, il y avait 20 candidats qui exposaient et une trentaine en plus qui n'exposaient pas. Donc, il y avait une cinquantaine de candidats.
1: C'est énorme.
0: Nous avons fait une fête extraordinaire, une chaleur humaine vraiment remarquable. Le public était enchanté et nous, de procurer du plaisir à autant de monde, c'est quelque chose de fabuleux aussi. Il y aura évidemment des tombolas ou des trucs comme ça, mais il y aura aussi déjà une bonne restauration puisque nous sommes producteurs de moutons, donc il y aura agneau grillé, etc. et des produits fermiers d'à côté.
1: Bon, et si vous voulez rencontrer, messieurs, si vous avez envie de rencontrer Christophe, ça c'est déjà une super idée, tu auras un numéro du coup.
0: Eh bien, je pense que j'aurai le numéro 1.
1: Alors, allez sur M6+. Vous regardez les replays de la saison 19, comme ça vous pourrez voir le portrait de Christophe en même temps. Et puis peut-être que messieurs, voilà, on ne sait pas, vous tomberez sous son charme. En tout cas, il vous attend à Saint-Laurent-d'Aymée. Et c'est donc en octobre, tu disais.
0: Voilà, c'est en octobre. Mais je précise bien que ce n'est pas uniquement pour me faire rencontrer quelqu'un, c'est aussi pour
1: une grande fête.
0: Quelqu'un à ma voisine qui est encore célibataire, elle aussi.
1: Alors, justement, c'est la question que j'allais poser. Tu vois, tu as fait très bien la transition. Alors Cécile, est-ce que tu as encore un cœur à prendre du coup?
2: Alors oui, je suis encore un cœur à prendre. Ce que disait Christophe avant, il faut être bien avec soi-même. Donc moi, je suis bien avec moi-même. J'ai beaucoup travaillé sur moi. C'est d'ailleurs pour ça aujourd'hui que je fais des soins énergétiques à d'autres personnes. Et oui, je suis encore un cœur à prendre et prête à rencontrer.
1: À en découdre.
2: Voilà, c'est ça.
1: Et tu seras là aussi en octobre du coup?
2: Je ferai tout mon possible pour être là, oui.
1: Et ben voilà, le rendez-vous est pris. Merci infiniment à tous les deux. On continue à suivre les aventures de nos agriculteurs de l'amour et dans le pré saison 21. C'est tous les lundis, c'est à 21h10 évidemment sur M6. Et donc Christophe, on te donne rendez-vous, c'est le premier week-end d'octobre justement, et ça sera à Sainte-Eulalie-d'Aymée.
0: Voilà.
1: Merci beaucoup à tous les deux d'avoir été avec nous et à très vite.
0: Merci.
2: À très vite.
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4: Hein?
3: T'es pas jaloux?
4: Ah, bah si, je suis un peu jaloux quand même.
5: Et les astres ont peut-être bien raison.
6: Je trouve que Claudia, elle s'impose. C'est vrai que. Voilà, mais c'est bon. Je laisse faire.
5: Marie-Christine et ses prétendants vont faire, eux, swinguer la péniche.
7: J'aime pas tout ça, moi j'adore ça.
4: Ah ouais.
5: Alors que chez Étienne et Fabien, nos frères normands, l'ambiance sera moins festive.
8: Ouais.
5: Manon fera passer l'épreuve des grands-parents à ses prétendants.
9: Faites quoi comme métier?
8: Oula, ça y est, mamie, KGB.
10: C'est toi, Kevin, allez, à toi.
8: Entretien d'embauche, mamie.
10: Ouais.
5: Et Vincent aura une révélation à faire à ses invités.
11: Bon, il faut que je vous parle d'un truc.
12: J'avoue que c'est un peu vexant.
5: Jean-Louis, quant à lui, va perdre une prétendante.
13: Mais ça, non, c'est pas possible. Merde, Léonie.
5: Pour savoir où est passée Léonie, rendez-vous lundi prochain sur M6, bien sûr.
1: Allez, notre coup de cœur télé aujourd'hui consacré à Demain nous appartient. C'est une première dans l'émission. Je suis très content de l'accueillir, Théo Askolovitch, qui est avec nous, qui est notre invité. Bonjour Théo.
14: Bonjour. Bah merci de me recevoir et de m'écouter alors.
1: Alors justement, c'est le rôle de Benny. Pour ceux qui n'ont pas l'image, bien évidemment, Benny est un personnage qui est arrivé maintenant il y a plusieurs mois, qui a fait avec son petit frère grande sensation et qui aujourd'hui roucoule avec Marguerite. C'est un personnage qui était prévu pour combien de temps à la base?
14: Quand on m'a proposé de le faire, on m'a quand même proposé de signer sur une année. Et donc j'avais signé un contrat à la base pour un an, mais bon, il n'y a aucune certitude que le personnage reste ou qu'il plaise ou qu'on a envie de continuer à le développer. Et là, ça va faire bientôt 2 ans qu'on a commencé cette histoire et ça a l'air de continuer, donc c'est chouette.
1: Ah bah c'est vrai que le personnage c'est vraiment bien ancré. Il y a déjà eu cette amitié pour le coup avec Chloé à l'hôpital, et c'est vrai que c'est l'infirmier dont on rêve un peu tous, quoi, finalement.
14: Ah, c'est vrai. Ouais, ou alors qu'il est le cauchemar de tout le monde. Mais ouais, c'était cool de rentrer, de commencer à travailler dans la série aux côtés d'Ingrid et tout, parce que du coup, je me suis bien mis dans le bain. Et c'est une comédienne super avec qui je me suis super bien entendu, donc c'était très agréable de commencer la série comme ça. Puis tout ce qui s'ensuit, l'histoire avec... avec Kevin, avec Lola, Marguerite. C'est trop bien parce que ça permet aussi de jouer d'autres trucs, des trucs un peu marrants, un peu lumineux.
1: Et perso, pas qu'à l'hôpital, de sortir un peu justement.
14: Ouais, c'est ça. Alors, c'est vrai qu'à des moments, ça fait du bien aussi de sortir un peu d'un décor, de pouvoir faire d'autres trucs, de s'amuser sur d'autres choses. Non, c'est très chouette. Pour l'instant, c'est un terrain de jeu cool. On s'amuse bien.
1: Comment t'es arrivé dans la série ? Casting, tout simplement ?
14: Casting parce que moi je faisais des... C'était un peu étonnant parce que moi je faisais des trucs un peu différents. Je viens du théâtre, je fais beaucoup de théâtre, dans le théâtre un peu subventionné, public. J'avais tourné un peu mais dans des films un peu plus indés et tout. J'avais jamais fait de télé quoi.
1: Tu t'es rendu compte tout de suite de la popularité que ça t'amenait ?
14: Non, pas du tout. Moi je connaissais pas le programme, je connaissais pas le monde de la télé particulièrement. Donc je suis vraiment venu sur le tournage naïf de tout ça quoi. Et puis c'était super, il a fallu se mettre dans le rythme, dans le bain, et ça va vite. Mais toujours avec quand même de l'exigence et tout. Donc c'était une expérience assez intéressante quoi. Mais j'ai vraiment découvert sur le tard, on m'a proposé un casting. J'étais en vacances donc je pouvais pas le faire. J'ai envoyé une vidéo, donc une self-tape quoi. Et ça a matché et j'ai commencé à tourner une semaine plus tard.
1: Oui, les choses des fois s'enchaînent très vite quand ça doit se faire, ça c'est vrai. Et puis après, t'es arrivé dans la série. Alors évidemment il a fallu forcer un peu le destin avec Marianne hein, qui a pas vu l'arrivée de Benny au tout début d'un très très bon œil. Et puis son petit frère qui arrêtait pas de faire des bêtises, qu'il fallait calmer un petit peu. C'est pareil, mais il est incroyable qui joue Kevin.
14: Ouais, Gabin Visonna, super acteur, très belle rencontre, très belle personne, je m'entends très bien avec lui et c'est toujours vraiment très agréable de tourner avec lui. Il est super spontané, il va faire une belle carrière, j'en suis sûr.
1: Et puis là, Lola Dubini, avec le personnage de Marguerite, tu partages beaucoup de scènes avec elle. Comment ça s'est passé ? Est-ce que c'est vrai que l'arrivée de Lola, après elle est partie et du coup elle est revenue parce que je crois que son personnage a plu et du coup ils lui ont réécrit des intrigues encore, mais justement, c'est vrai que ce couple à l'écran fonctionne plutôt bien justement.
14: Bah ouais, carrément. On s'est rencontrés sur le plateau avec Lola, donc on se connaissait pas du tout avant. Et c'était une scène plutôt intime, je crois, dès notre première rencontre. Donc il y avait quelque chose d'assez stressant, quoi. Ou en tout cas, on se demandait comment ça allait se passer. Et franchement, on s'est grave bien entendu tout de suite. On est devenus potes assez vite et tout. Donc c'est chouette de tourner avec elle. On fait des trucs très différents et on s'entend bien. Et franchement, moi, je prends grave de plaisir à tourner avec elle et j'espère que ça continuera encore un peu.
1: C'est deux personnages très différents en plus, parce qu'il y en a un qui incarne un peu le calme, elle c'est un peu la tempête pour le coup, et c'est vrai que c'est deux personnages qui matchent plutôt bien, parce que justement ils sont différents tous les deux.
14: Ouais, c'est vrai que c'est deux énergies différentes, mais bon, il a d'autres responsabilités avec la vie qu'il a eue, les responsabilités auprès de son frère et tout, donc forcément il y a un truc de pied sur terre à avoir. Et avec Lola qui joue effectivement quelqu'un de très énergique, en couleur et tout, parfois ça fait des rencontres explosives et c'est marrant à faire, ouais.
1: Alors s'installer à 7, pour le coup à long terme sur cette série, toi tu t'y vois longtemps ?
14: Pour l'instant je suis bien, je me pose pas trop la question de comment construire toute ma vie. Pour l'instant j'ai une liberté assez folle sur cette série, c'est que moi je fais pas mal de trucs à côté et j'ai la liberté de pouvoir les faire. Et donc venir à 7, c'est toujours joyeux quoi.
1: Ça m'en... Ah oui, tu retrouves beaucoup plus de plaisir quand ouais. Tu as la possibilité d'avoir cette liberté.
14: Ouais, c'est ça, j'ai tous mes projets à côté, je fais l'acteur pour d'autres, je réalise mes films, je mets en scène mes pièces, j'écris.
1: Tu vas nous en parler justement, ouais. Tu vas nous en parler de tout ça. Juste avant d'y venir justement, mon cher Théo, quelle est la scène qui t'aura peut-être le plus marqué sur Demain nous appartient ? Jusque là, qui a pu marquer, ou une scène qui revient souvent, que les téléspectateurs peut-être, ils te parlent ?
14: Bah, je pense que les scènes que j'ai pris plaisir à jouer, qui étaient un peu différentes, c'est les scènes où j'ai parlé un peu de l'accident des parents. Quand on découvre un peu le passé de ce personnage, qui était un peu d'abord le personnage un peu marrant, feel good et tout, et d'avoir d'autres strates à raconter.
1: À jouer, ouais.
14: Ouais, c'est ça. Et donc, soit j'en ai une en tête avec Chloé, donc avec Ingrid dans les vestiaires de l'hôpital où on découvre un peu et on apprend que ses parents sont morts dans un accident et tout ça. Et peut-être l'arche du déménagement avec Gabin, qui était chouette à jouer, où il se retrouve vraiment complètement démuni.
1: Ils ont dormi dans la voiture.
14: Ouais, c'est ça. Et puis, il y avait ce truc de culpabilité en tant que grand frère et en même temps, il fallait garder la tête haute et tout ça. C'était des archotes à jouer. Après en comédie il y a plein de trucs trop cool. Il y avait une scène qui m'avait fait particulièrement, mais c'était il y a longtemps, je crois que c'était il y a presque un an et demi, où elle me faisait croire qu'elle avait une aventure avec un médecin de l'hôpital et moi je plongeais dedans et tout ça. C'était marrant.
1: C'est un chouette personnage en tout cas que tu défends, Théo. J'avoue que c'est un personnage auquel on s'attache très très vite et c'est un grand plaisir en tout cas de t'y retrouver très régulièrement. J'imagine qu'on va te voir un peu quand même dans les mois qui viennent. Là, t'as tourné cet été?
14: J'ai un peu tourné cet été, je vais tourner un peu à la rentrée. Ouais, il y a des trucs qui arrivent, ouais. Il y a des trucs super qui arrivent, mais bon, pour l'instant, je vous laisse un peu.
1: Ça va graviter avec quel personnage autour de toi?
14: Un peu avec Gabin.
1: Et Marguerite un petit peu aussi?
14: Forcément inclus, elle fait partie
1: de la famille. Bon Théo, tu développes d'autres choses à côté, effectivement, tu disais, t'es comédien, réalisateur, tu fais plein d'autres choses à côté, raconte tout.
14: Bah oui, c'est vrai que moi à la base, moi j'ai fait une formation un peu classique, j'ai fait les écoles de théâtre, puis les écoles nationales de théâtre et tout, donc j'ai vraiment commencé mon métier comme ça, et puis au fur et à mesure, j'ai commencé à écrire, mettre en scène, et c'est là où j'ai commencé à prendre vraiment beaucoup de plaisir, et ça a un peu marché, grossi, et j'ai pu en faire d'autres et continuer et tout ça. Donc c'est vrai que j'alterne entre plusieurs casquettes. Acteur, c'est trop bien, et en même temps c'est trop bien quand je le suis plus ou que je suis plus que, ou que je suis pas que ça.
1: Et tu as réalisé sur Demain nous appartient justement?
14: Non, je crois pas. Je crois pas, mais parce que la réalisation et la mise en scène pour moi sont des endroits très intimes où j'ai besoin d'écrire mes histoires.
1: T'as besoin que ce que tu réalises, c'est toi qui l'ai écrit.
14: Ouais, c'est ça. J'ai pas l'impression d'être un réalisateur technique, mais plutôt de vouloir raconter une histoire qui m'est propre. Puis on me l'a pas proposé en plus. Mais non, acteur, c'est toujours chouette de rentrer dans l'univers de quelqu'un. Moi, quand je mets en scène ou que j'écris, je suis dans mes trucs à moi. Et puis c'est des univers très différents, quoi.
1: Théo, les projets pour les mois à venir?
14: Ouais, bah là, on a présenté mon film en court-métrage qui s'appelle Shiva, là, au Festival d'Angoulême. Bah, je vais retrouver les gens de à La Rochelle au Festival de la Fiction. Sinon, je mets en scène un spectacle autour du Red Star, le club de foot de Saint-Ouen, au Théâtre des Bouffes du Nord, et un peu en tournée partout à partir du mois de décembre. Avec Ariane Ascaride, Marie-Louis Sius, Teddy Chawa, Jérémy Galena et Victor de Oliveira. Et je développe des longs-métrages pour le cinéma. Voilà.
1: Mais c'est généralement, quand on réalise des cours, c'est un peu le laboratoire, on a envie d'aller vers le long quand même.
14: C'est un peu fait à l'inverse, on m'a proposé de faire un long métrage et j'ai voulu faire un cours d'abord. Et maintenant, on va s'attaquer au long.
1: On sera là en tout cas, maintenant on est connecté. Merci Théo d'avoir été avec nous. On te retrouve du lundi au vendredi à 19h10 sur TF1 évidemment. Dans Demain nous appartient et on va continuer à suivre un petit peu tout ça à côté. Merci mon cher Théo.
14: C'est très gentil, merci beaucoup.
1: À bientôt.
14: À bientôt.
9: T'as eu un accident?
15: Les pompiers. Et le docteur Lazari.
9: Tu te souviens d'autre chose?
15: Je suis fatigué.
16: Mais il était peut-être un peu confus, non? C'est peut-être pour ça qu'il se souvient pas de ce que t'as dit.
9: C'est ridicule ce que j'ai fait, ça n'a pas de sens. J'ai fait n'importe quoi.
16: T'avais envie qu'il sache que tu l'aimes?
9: Non. Kylian! T'es en train de l'épauler, mais c'est dégueulasse!
17: Lâche-moi! Tu sais pas de quoi je suis capable, moi!
18: T'as bien vu Chloé hier?
9: Elle m'a confié aux pompiers, elle avait une blessure à la tête, mais légère. Et après, elle est partie aider les blessés.
19: 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Kylian Le Gall. 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
1: Allez, notre invité aujourd'hui, vous l'avez certainement vu au cinéma, à la télévision. On a grand plaisir à la réaccueillir de nouveau avec nous. C'est l'actrice Déborah Lucumena qui est avec nous. Bonjour Déborah.
20: Bonjour.
1: Merci d'être là. Alors, tu as eu des rôles hyper forts. Je pense à celui que tu as eu avec Gérard Depardieu dans des séries comme Narvalo et bien d'autres encore. Puis tu as accepté d'être dans le jury du Festival du film francophone d'Angoulême qui s'est déroulé il y a quelques jours du côté d'Angoulême. Bah déjà, qu'est-ce que ça t'a fait quand on t'a proposé ce rôle de jury? On accepte tout de suite ou on réfléchit un peu?
20: Non, on accepte tout de suite. Bon, après moi, Dominique, il m'avait prévenu un peu l'année dernière, parce que l'année dernière, nous, on est venu au Festival d'Angoulême avec le film Muganga. C'est là où son histoire, elle a commencé. On est parti avec trois Valois. Et en fait, Dominique, dans sa bienveillance, il a suivi l'évolution du film en dehors du festival, et on l'a retrouvé à plusieurs rendez-vous. Et c'est lors de l'un de ces rendez-vous, il m'a dit, mais tu serais très bien dans le jury. Et ouais, j'ai trouvé que c'était une lourde responsabilité, mais j'ai accepté parce que je trouve que c'est quand même pas facile de regarder le travail de ses pairs et de enfin c'est un peu abstrait et absurde cette question de compétition et de qui mérite plus un Valois que l'autre. Je pense que les lectures des films elles sont différentes.
1: Ouais, ça serait un autre jury, ça serait peut-être totalement un autre palmarès, c'est ce qu'on dit souvent.
20: Exactement, donc j'avais envie de m'essayer à l'exercice et de me dire que quoi qu'il en soit c'est pas la messe.
1: En tout cas, c'était incroyable parce que l'expérience de Muganga l'année dernière, c'est un film qui m'a vraiment beaucoup marqué. On a eu l'occasion de te recevoir avec Manon Brèche et Marie-Hélène Roux. Et c'est vrai que ce film était un véritable coup de poing qui a résonné dans le festival et qui a fait d'ailleurs que sa vie, ça change la vie d'un film, un festival, et d'être dans un festival avec un film.
20: Ah oui, totalement. C'est pour ça que j'ai une affection particulière pour Angoulême, mais ça date pas de l'année dernière parce que en 2019, nous, on est venu présenter Les Invisibles avec Louis-Julien Petit. Il était pas en compétition, mais c'était en avant-première. Et pareil, c'était sur les femmes sans abri, donc un film social avec une cause importante.
1: C'est important, ça, de choisir tes rôles, justement, pour qu'ils soient quand même engagés, parce que c'est souvent le cas, hein, pour toi.
20: En fait, c'est pas, je mets pas un point d'honneur, mais c'est vrai que les films qui font vibrer des cordes particulières chez moi ont des portées sociales. Je pense que c'est des sujets que j'ai envie de porter. C'est aussi une, de manière très naïve et éducative, des sujets sur lesquels j'ai envie de me renseigner et d'en savoir un petit peu plus. Et c'était le cas pour Les Invisibles, qui du coup, grâce à son passage ici, entre autres, a fait 1,5 million aux entrées après. Et Muganga, par la suite, qui a aussi bénéficié de la même
1: visibilité.
20: La même visibilité. Et ouais, il est porte-bonheur, ce festival.
1: Tes projets?
20: Mes projets. Alors, je viens de finir le dernier film de Pierre Jolivet avec Roche Dizem et Isabelle Carré. Donc, j'ai hâte qu'il sorte. Ça ne sera pas pour cette année, mais j'ai hâte qu'il sorte. Et sinon, moi, je passe derrière la caméra. J'écris.
1: Tu veux réaliser?
20: Ouais. J'ai fini d'écrire mon long métrage. Il est en financement. Et je ne dis pas beaucoup, juste que c'est sur la santé mentale et c'est sur la bipolarité. Encore des sujets sur lesquels j'étais plus ou moins informée. En fait, c'est sur la santé mentale, mais plus particulièrement sur la stigmatisation autour de la santé mentale et de l'omerta qu'il peut y avoir chez certaines familles dont la double culture fait que c'est un sujet très souvent mis sous le tapis ou totalement banalisé.
1: Il y a longtemps que ça germait en tête de vouloir passer derrière la caméra pour toi et petite question que tu sais peut-être pas encore ou c'est peut-être pas décidé, mais est-ce que tu vas jouer dans ton propre film?
20: Alors, ce film, je l'écris depuis 2019. Donc, ouais, ça fait un moment que je sais que je veux le réaliser. Et je savais déjà que je voulais jouer dedans aussi. Parce que, c'est ce que je disais tout à l'heure. C'est l'exercice de l'écriture, c'est ingrat. Franchement, je sais écrire, mais j'aime pas écrire. Et du coup, si la récompense, ça peut être de m'écrire un rôle, ben, je préfère souffrir pour m'écrire un rôle, ouais. Parce que je referai pas ça 40 fois, je vous le dis.
1: La télé, le cinéma, t'es aussi tout le temps entre les deux, le théâtre, il y a plein de choses différentes. T'es vraiment un preuve vivante qu'aujourd'hui, une comédienne, elle peut aller partout, ouais, et faire avant tout son métier de comédienne.
20: Mais ouais, je pense qu'en fait, le jeu a ses différentes formes et ça va au gré de mes envies et des projets qui viennent et de ce que j'ai envie de faire. C'est vrai que là, il y a eu un moment où pendant que j'étais au conservatoire, j'avais envie de faire du théâtre, donc j'ai fait mes 3 ans de seul en scène en Guichou Roche. Et maintenant, ça a un peu plus changé. Maintenant, je suis un peu plus dans le cinéma. J'ai plus envie d'explorer le grand écran.
1: Oui. C'est bien, le petit aussi, ça a une importance ça ou pas quand on te propose des rôles? Parce qu'aujourd'hui, moi j'ai l'impression aussi que la télé ose quasiment plus que le cinéma.
20: Bah oui, je pense qu'en fait la télé rattrape des lacunes qu'il peut y avoir au cinéma. C'est vrai qu'au cinéma, tu sais, on parlait des gens qui ont déserté les salles. Moi, maintenant ça va un petit peu mieux, mais
1: ils ont fait un retour en force cet été.
20: Voilà, ils ont fait un retour en force, mais pourquoi? C'est parce que moi je pense que une des raisons, bon, en dehors du prix, c'est l'offre. C'est l'offre, c'est que les gens en avaient marre de voir les mêmes films, les mêmes réalisateurs, et je pense que quand ça se diversifie, le public revient, et je pense que la télé elle a su jouer justement sur ces lacunes là et sur ces manquements là en proposant un peu plus d'offres.
1: C'est vrai que Pierre Jolivet a fait dans son dernier film un film coup de poing sur les algues vertes en Bretagne qui était absolument dingue. Est-ce que tu peux nous dire déjà quelques mots sur le rôle qui nous attend pour l'instant?
20: Je veux pas qu'il me coupe la tête, il est en montage.
1: Oh là là, c'est important.
20: Il nous écoute, tu vois, je dis rien, je fais rien, non, parce que je veux rester dans ce film-là. Il est dingue et il va être grand public et je pense qu'il va plaire à tout le monde et qu'il va prendre au trip à tout le monde.
1: 2027 pour la sortie a priori.
20: Normalement 2027, mais Pierre, encore une fois, si tu nous écoutes, je ne dis rien.
1: Merci Déborah en tout cas d'avoir été avec nous. Qu'est-ce que tu garderas comme souvenir justement de cette unité de jury? T'as fait des rencontres, je pense à Julien de Saint-Jean, je pense à Marine qui vient de la musique. Qu'est-ce que tu garderas comme souvenir de ces 6 jours passés en Angoulême comme ça en communauté avec tout ce jury?
20: J'aimerais en tout cas qu'on garde les émotions qu'on aura à l'unisson ou non pendant les projections. Je pense que c'est ça que je vais retenir des débats, des désaccords.
1: Oui, c'est ça, le cinéma provoquer des émotions et c'est toujours important. Merci beaucoup Déborah d'avoir été avec nous et on te dit à bientôt parce que je vois qu'avec les projets qui arrivent, à mon avis, on va se recroiser très vite.
20: J'espère bien, au revoir.
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1: Allez, ne bougez pas, on revient pour notre spécial Justin le Juste, juste le temps, c'est le cas de le dire pour Eric Barbier, Biranba et Alban Ivanov de s'installer. On revient, à tout de suite.
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1: Allez, notre coup de cœur cinéma est consacré à Justin Lejuste qui sort au cinéma mercredi. C'est le film de cette fin septembre à ne surtout pas rater. Il y a de l'émotion, il y a du rire, il y a du suspense, il y a plein de choses différentes comme c'est si bien le faire. Le metteur en scène Éric Barbier qu'on retrouve. Merci d'être avec nous Éric.
2: Merci, bonjour.
1: Et merci d'être là avec les deux comédiens principaux du film qui sont là. Alban Ivanov qui est avec nous. Bonjour Alban.
3: Bonjour monsieur.
1: Merci d'être là. Et puis Biranba, qui est avec nous aussi, une vraie découverte et surtout une révélation sur ce film. Bonjour Biran.
4: Bonjour.
1: Merci d'être là. Alors, d'où est partie déjà l'idée de faire ce film sur Justin Lejuste, sur ce personnage, sur cette espèce de petite histoire dans la grande, de fictionnée bien sûr, en tout cas sur fond de guerre 1915.
2: À l'origine du film, il y a un roman qui s'appelle Justin Lejuste ou La Charrette, qui a été écrit par Jean Pompougnac en 1968. En lisant le livre, en fait, je me suis dit que ça serait un bon support pour raconter une fable sur 14-18 où on suivrait les aventures de Justin. Et à travers les yeux de Justin, on allait pouvoir questionner, critiquer et réanalyser un petit peu toute cette période de la guerre.
1: Alors Justin, joué par Alban, c'est un fermier qui, on va dire, est vraiment enfermé dans sa ferme, n'est pas beaucoup en contact avec l'extérieur. C'est même pas qu'il faut faire des papiers pour son identité. Il y a plein de choses qui viennent se percuter et va se retrouver effectivement à devoir aller défendre les couleurs de son pays dans la guerre. Mot qu'il ne sait même pas ce que ça veut dire.
3: Exactement, c'est un paysan qui a jamais eu besoin ou la nécessité de sortir de sa ferme. Un jour, on va venir le chercher, des gendarmes et un curé vont lui annoncer que c'est la guerre et que je dois aller défendre la patrie, ce que je ne sais pas, je ne connais pas. Et de force, ils vont enlever Justin et le propulser dans cette guerre de 14-18. Donc à travers les yeux de Justin, on est vraiment dans la découverte d'un nouveau monde.
1: Oui, parce que l'ennemi, c'est même pas ce que c'est qu'un ennemi.
3: Exactement. C'est pas l'ennemi. On lui dit que c'est le Boche. Pour lui, c'est Monsieur le Boche et il connaît pas cette personne. Donc c'est vraiment la naïveté absolue de tout ce qui se passe hors de sa ferme.
1: Biran, tu joues Basile, toi qui vas se retrouver effectivement sur la route à un moment donné de Justin. On va pas tout dévoiler et dire effectivement forcément de quelle façon. Comment t'as vécu cette expérience ?
4: Bah c'était une belle expérience, hein. C'était fort, c'était intense, c'était aussi avec une certaine responsabilité aussi qu'on avait sur du fait des histoires qu'on avait à raconter, c'est-à-dire qu'on avait leurs grandes histoires à eux, mais c'est un peu des petites gens, c'est des personnes qu'on voit pas.
1: Donc, c'est tirailleur sénégalais, hein, dans le film.
4: Ouais, mon personnage c'est un tirailleur sénégalais, donc Basile Diallo qui lui est enrôlé dans la guerre et qui va avec des convictions qui sont de défendre la patrie et qui malheureusement à un moment donné est désillusionné. Et ensuite, grâce à la rencontre, je pense de Justin, en vivant la guerre, il se rend compte aussi de toutes ces injustices et ensemble. Ils vont justement aller dans cette quête de justice, quitte à en perdre la vie.
1: Éric, ce qui me frappe, moi, à chaque fois, dans vos films, c'est vraiment le côté très soigné des costumes, des décors, de nous transporter dans une époque. Vous êtes un peu le maître, justement, dans ce savoir-faire. Par contre, est-ce qu'ils ont été prévenus, tous les deux, des conditions dans lesquelles ils allaient tourner? Parce qu'évidemment, pour faire véritable, ben, on est dans les tranchées, on est dans la boue. On se salit, évidemment, les mains. C'est vraiment, ils se sont salis les mains, on peut le dire, hein, tous les deux.
2: Oui, ça a été surtout en fait on se rend pas compte, et les acteurs l'ont tous souligné, les acteurs, même les figurants, c'est qu'ils avaient donc des vrais costumes d'époque, ils avaient le vrai barda d'époque, les armes d'époque, les lebels, et en fait tout ça pèse très très lourd. Et en fait c'est des choses qui impactent beaucoup le jeu des acteurs. C'est-à-dire les acteurs vont se retrouver avec les vrais habits, ils vont se retrouver dégueulasses, ils vont se retrouver dans la boue, ils vont glisser, ils vont se soutenir, ils vont être épuisés parce qu'ils se sont levés en plus à 4h du matin. Donc je dirais pour un metteur en scène, ce qui est intéressant, c'est que les conditions de tournage, les conditions physiques, hein, je veux dire de tournage, font qu'il y a une réalité qui se décompte et qui surgit. Par exemple, il y a un moment donné où ils chantent l'International, puisque après le chemin de dames, il y a eu des moments où les gens se sont révoltés. C'était après la Révolution russe, chantait l'International. Et ce qui était drôle, c'est que ils étaient tous ensemble. Ils étaient dans la gadoue jusqu'au cou. Il pleuvait. C'était un cauchemar. Et les mecs, on tournait pas, hein. en dehors du tournage, ils sont mis à chanter. Je leur disais, mais les mecs, ça sert à rien de chanter maintenant, vas-y. Alors en fait, au bout d'un moment, je leur ai dit, mais je l'ai mal pris. Je me suis dit, en fait, ils veulent se révolter contre moi. L'autorité, c'était moi, le réalisateur. Alors je leur ai dit, vous chantez international contre moi, vous cherchez la merde, donc ça a été la guerre. Et après, on a filmé, j'ai compris, ils chantaient international. Mais donc, c'est ironique. Mais c'est des choses qui sont très fortes. Par exemple, la scène où Alban porte Biran, par exemple, quand ils sont dans l'eau, il fait 10 degrés. Quand Biran, on voit Biran allongé et on voit qu'il tremble et tout ça, il fait pas l'acteur. Hein. Ça veut dire qu'il s'était épuisé. Lui, il tenait plus debout. Lui était épuisé. Quand il sort de l'eau, le manteau mouillé, il devait peser, je sais pas, 20 kilos, 25 kilos, le manteau allemand. Donc, du coup, tous ces éléments-là font que, qu'on fait des plans, en fait, il y a une espèce de vérité qui se dégage des acteurs.
1: Au fur et à mesure de la narration, c'est donc à une journaliste que Justin se confie, incarnée par Alexandra Lamy. Et c'est au fur et à mesure de ce qu'il confie qu'on voit les images derrière, de, évidemment, de ce qui est en train de se passer. Comment t'as vécu ce tournage, Alban ? Éprouvant ?
3: Je savais que ça allait être un tournage difficile. Tous, on l'a su très tôt, et c'est ce qui est beau dans ce projet, c'est que évidemment qu'il y a le film, mais il y a aussi l'aventure humaine de nous personnellement de faire ce genre de projet ensemble. Donc très vite, avec Eric, Biran, Alexandra, on s'est tous serré les coudes parce qu'on savait que ça allait être un tournage intense. Donc c'est pour ça qu'au-delà du film, moi personnellement à vivre, ça a été une très belle aventure humaine.
1: Pour toi Biran, pareil. Toi tu t'es laissé porter un peu quoi.
4: C'est vrai, mais c'est vrai.
3: Il essayait de m'aider, d'essayer de peser moins lourd. C'est ça qui est beau, c'est-à-dire il montait sur moi et je sentais qu'il voulait être le plus léger possible, mais par la pensée ça marche pas.
4: Non mais il faut savoir qu'aussi, avant le tournage on nous a dit ne vous inquiétez pas, il va y avoir un système pour qu'on puisse, voilà, sortir avec des poulies, des câbles pour que tu puisses porter Biran. Absolument pas, il n'y en a absolument pas eu, mais c'est pas grave. Non mais je me suis rendu compte qu'en fait c'est un film où on a besoin des autres. En fait, ce film-là, on pouvait pas le faire sans les autres. Et c'est pour ça que dès le début, il y a un truc où on est là pour l'autre, on est là pour se soutenir, même quand on est hors champ, on est avec, parce qu'on sait que l'histoire qu'on veut raconter, elle est plus importante que tout, que la fatigue, qu'elle soit physique ou mentale, parce qu'en fait, on finissait, il était tard, et le lendemain matin, on devait se lever tôt, et à un moment donné, on se dit, mais il faut que je me repose, et en même temps, quels enjeux je dois raconter demain. Donc il nous faut aussi ce temps de travail pour que demain ce soit aussi efficace et vrai. Mais là, je pense que c'est un film qui est à l'image de l'histoire qu'on raconte, c'est-à-dire un film choral où on a besoin des autres et pour un but commun en tout cas.
1: C'est le film d'aventure, un grand film d'aventure à aller voir en famille mercredi au cinéma. Ça s'appelle Justin le Juste. On va écouter la bande-annonce et on revient juste après avec vous. Eric Barbier, Alban Ivanov et Biran Bah sont nos invités aujourd'hui. À tout de suite.
5: Bonjour, je travaille pour le Canard Enchaîné.
6: Justin le Juste.
5: Je veux faire un portrait de vous pour que les gens sachent ce qui s'est passé. Vous me racontez et j'écris.
7: Papa ! Vous ne le savez peut-être pas, il se passe des choses graves. Quand les hommes se battent, Justin, c'est la guerre.
6: Faut me parler avec des mots que je comprends.
8: Mais qu'est-ce que t'as pas compris ?
6: La guerre, je sais pas ce que c'est. 10 jours après, ils nous ont envoyés sur le front. Qu'est-ce que je foutais dans ce merdier ? La guerre avait commencé depuis un an et je ne savais rien de ce qui se passait entre les Allemands et les Français. J'ai été complètement perdu. Tout le monde me traitait comme un imbécile.
9: Allez là-bas ?
8: Oui.
5: Vous étiez chez les Allemands ?
6: Oui. J'attendais toujours de rencontrer l'ennemi.
1: Voilà, j'espère que ça vous a donné envie, en tout cas, cette bande-annonce pour aller voir le film mercredi au cinéma, Justin le Juste. Eric, c'est toujours une aventure, un film. Combien de temps de travail sur celui-là ?
2: Ça a été long, puisque ce que je vous disais au départ, c'est que c'est un livre que j'ai lu il y a très longtemps. J'ai mis pas mal de temps à l'adapter, jusqu'au moment où j'ai trouvé l'axe de l'adaptation assez tard, et je l'ai trouvé grâce au paradoxalement grâce aux deux personnages, à Basile et à Marie Baratier, la journaliste. C'est une fois que j'ai trouvé ces deux personnages que j'ai compris comment à un moment donné le personnage allait pouvoir évoluer. Et par exemple, il y a une scène que j'adore dans le film qui est la prise d'otage à la fin
1: à la mairie.
2: Voilà, une prise d'otage à la mairie, et ça veut dire que c'est, je me disais, on n'a jamais fait ça. Ça n'existe pas, une prise d'otage pendant la guerre. Et donc, du coup, c'était quelque chose, mais c'est quelque chose qui n'est pas dans le livre. Donc, ça aussi, c'est des choses qui ont pris beaucoup de temps à mettre en place, à écrire. Et ensuite, la préparation, on a beaucoup travaillé, puisqu'on sait, même si le film est une fable et s'il y a tout un mouvement choral, comme racontait Biran, le travail s'est quand même appuyé sur des sources, sur des images, sur des, par exemple, la scène où ils dansent ensemble, où Alban danse avec les Allemands. C'est une scène, en fait, quand vous prenez les photos de l'époque, il y avait souvent les hommes qui dansaient entre eux, parce que quand ils avaient des arrêts, ils faisaient de la musique, il n'y avait pas de femmes. Et c'est pour ça aussi, par exemple, dans la scène, il y a des gens qui sont déguisés en femmes. Les gens, ils disent travestis, c'est pas vraiment travestis, ils sont travestis si on veut, mais c'est surtout les gens se déguisés en femmes, un peu comme vous avez dans La Grande Illusion de Renoir, où à un moment donné, les gens incarnent des femmes, parce que c'est se rappeler des femmes, des foyers, des enfants, etc., etc. Donc voilà, donc ces éléments-là, je dirais, qui sur le personnage de Justin, sur le parcours de Justin, voilà, c'est un petit peu ce qu'a mis du temps à mettre en place, quoi.
1: Alors évidemment, Alban, t'as amené ta petite touche d'humour hein, à Justin. Malgré tout, les spectateurs vont te voir vraiment comme une ton certainement jamais vu au cinéma, avec un personnage très profond, bah qui y va, quoi, hein, qui rechigne pas du tout à y aller. Et c'est vrai que ça, c'est une très belle surprise.
3: Ah bah ça fait plaisir. C'était une envie, et ce film-là, c'était l'occasion aussi de montrer un aspect plus touchant, plus émouvant. Mais encore une fois, c'est pas une volonté personnelle absolue de vouloir montrer ça, mais c'était à travers l'histoire de Justin, donc très content aussi de montrer une autre facette au public et de les amener aussi dans un projet différent de ce que j'ai l'habitude de faire, on va dire.
1: Biran, est-ce que ça t'a donné en tout cas des envies de rôles différents pour la suite ?
4: Ouais, bien sûr. C'est en fait, je me suis toujours dit qu'il fallait que je fasse les choses les plus variées possibles, puisque l'humanité, l'âme humaine, elle est variée aussi. Donc, je me suis toujours dit, évidemment, essayer de pas refaire deux fois les mêmes rôles. Bien sûr, donc Justin, il fait partie aussi de ce chemin-là, et ce type d'expérience, ça donne envie, en tout cas, aussi de travailler des personnages complexes, parfois aussi une profondeur de propos. Qui, je trouve en tout cas, quand on rencontre les gens et quand on a les retours, font sens aussi à notre métier.
1: Eric, il y avait une scène redoutée ou pas ? Est-ce qu'il y avait une scène où en prépa, c'était un casse-tête ?
2: Alors, paradoxalement, c'est pas la scène la plus spectaculaire. C'est la scène, le vrai casse-tête, mais qui n'est pas, c'est pas vraiment un casse-tête, mais qui était un peu la difficulté. C'est la scène de l'entretien, l'interview que donne Alexandra Lamy à Justin. En fait, il y avait énormément de textes. Et donc, en fait, c'est une scène sur laquelle on a travaillé. C'est d'ailleurs, merci Alban, quand même, parce que on tournait la journée et le soir, on allait dans le décor et pendant une heure et demie, on répétait ce texte qui était très très long. Et c'est vrai que c'était une scène un peu redoutée parce que c'est une scène qui est très émouvante. Par exemple, il y a le moment où il parle de son fils et on voit qu'il est touché. Et c'est pas que du texte. C'est ça qui est, c'est qu'à un moment donné, il faut qu'un acteur, il y a deux étapes. Il y a l'étape où il apprend le texte, puis il y a l'étape où il a oublié le texte et il peut le jouer. Et là, donc, ce travail a été fait sur la longueur. Et cette scène, moi, je la redoutais, je pense qu'Alban aussi. Et ça a été un pur bonheur. Ça s'est retourné. Ça veut dire que la scène, elle a été tellement touchante, tellement émouvante. L'équipe était vraiment très enthousiaste, quoi. Voilà, donc ça c'est un souvenir où on savait que ça allait être compliqué, et à l'arrivée ça s'est retourné, ça a été une scène formidable.
1: Alban, quelle était ta scène, toi, que tu redoutais le plus ou que tu as aimé pour terminer ?
3: Les scènes que j'ai préféré tourner, c'est l'enfant qui est en moi, c'est forcément les scènes de guerre, les attaques. Et la scène la plus redoutée, c'est celle que vient de décrire Eric. C'est vrai que l'interview, on avait une journée pour la tourner, c'était 14 pages de texte, c'était en plan séquence, il fallait tout enregistrer d'un coup. Donc,
1: même nous, si on la voit de façon décousue, hein, pour le coup, parce qu'il y a les images qui viennent entre les deux, ouais. Mais toi, tu as tout mis en boîte du coup d'affilée.
3: Exactement. On a essayé de tout rentrer que dans des one shot. Donc c'est vrai que l'exercice, il était compliqué, et c'était tout le film, paradoxalement, il tenait à cette scène-là aussi dans la narration. Si on n'avait pas ces images-là, Eric, même dans son découpage de film, ça pouvait nous causer du tort. Donc en faisant ça, ça a permis plus de souplesse au montage.
1: L'expérience de la scène t'a aidé ou pas ?
3: Ouais, je pense que l'expérience de la scène m'a aidé. Oui, dans ces moments-là, c'est un monologue, hein, c'est du one-man show.
2: Mais ça veut dire, il y avait un truc qui était formidable aussi dans la scène, c'est que c'est une scène qu'on a tournée à la fin du tournage. et que en fait ils avaient vécu ce qu'ils racontent. Et donc du coup c'était assez fort parce qu'il y avait, oui, mais c'était vraiment fort parce que du coup quand il racontait, quand il rit, par exemple, il dit Basile, mon seul ami, et tout ça, il sait à quoi il réfère. C'est pas juste du texte, il a vécu la scène. Donc c'est comme quand il a vécu la scène de la disparition de son enfant. C'est comme, donc du coup la scène, elle est très incarnée aussi, parce que je pense que en dehors de son travail d'acteur, il y a aussi le fait que dans sa mémoire, il sait à quelle image il fait appel.
1: Biran, on termine par toi. Tu auras le mot de la fin. Ta scène que tu redoutais le plus ou préférée?
4: Celle que je redoutais le plus, c'est le procès, qui était un moment important, qui disait beaucoup du personnage. Donc il est condamné à mort et il dit en gros ses dernières phrases avant de mourir, en gros, pour le personnage, c'est ça. Et donc il repart avec beaucoup de dignité, et en fait j'appréhendais vraiment beaucoup parce que je ne savais pas si j'allais être à la hauteur de ce qu'il disait. Je me souviens surtout que j'étais très ému avant de le faire. C'est très particulier en fait, avant de faire quelque chose, je me rappelle, je me suis mis dans un coin et j'étais très ému et je me suis dit mais... qu'est-ce que je suis en train de faire? Qu'est-ce que je suis en train de raconter? C'est-à-dire que je savais la portée de ce que j'allais dire. Celle-ci, je pense que je la redoutais le plus. Après, préférée, franchement, il y en a tellement, tellement les retrouvailles de personnages qui étaient... En fait, c'est intense, c'était intense, c'était très intense.
1: Oui, tournage intense, un film intense, c'est une grande aventure familiale.
8: Il a été brillant dans le procès. Moi, je vous le dis, la vérité, il a fait la première prise, ça a coupé. On s'est regardé avec Thierry, on s'est dit, waouh, qu'est-ce qu'il est fort.
1: C'est un film, en tout cas, vous allez voir. C'est un grand film d'aventure familiale à aller voir tous ensemble. C'est mercredi au cinéma. Ça s'appelle Justin le Juste. Merci Eric, merci Biran et merci Alban d'avoir été avec nous pour en parler. Merci beaucoup, à bientôt.
4: Merci à vous.
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1: Et lundi prochain dans Chute, on écoute la télé, spéciale de la série Paolo qui va sortir sur HBO Max. À cette occasion, Jérôme Niel et Magaline Lépine Blondeau seront nos invités. Nous recevrons également Julien Carpentier pour la saison 2 de Dear You, ou encore Lionel Astier pour la série Les Aventurières sur France 2.
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1: Voilà, c'est fini pour aujourd'hui, pour la grande hebdo de Chute, on écoute la télé. Je rappelle que cette émission sera en podcast dès ce soir, 20h, sur notre site internet onécoutelatélé.com, et que vous retrouverez également les liens via notre application pour Android Chute, on écoute la télé, nos réseaux sociaux Facebook et Instagram. Vous pianotez Chute, on écoute la télé. Les rendez-vous de Chute, on écoute la télé, la quotidienne sur Radio de la Save, c'est du lundi au samedi à 7h10 et 18h10. Et puis la grande hebdo, ben ça sera lundi prochain, la prochaine, de 14 à 15h. Un rendez-vous évidemment à ne pas manquer. Je vous remercie de votre fidélité à tous, et puis je vous retrouve donc lundi prochain pour l'hebdo, et je vous retrouve ce soir à 18h10 pour la deuxième quotidienne de la journée. À ce soir.
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1: L'association Jardin Nature Pibrac vous invite à la première conférence de la saison 2026-2027, ouverte à toutes et à tous gracieusement. C'est le vendredi 25 septembre à 20h30, salle polyvalente 6 boulevard des Écoles à Pibrac. Titre de la conférence: de la peste au Covid, ces maladies venues des animaux. Elle sera animée par Pierre Bessière, qui est vétérinaire et chercheur en virologie à l'École nationale vétérinaire de Toulouse. Retour en images et en infographies clés sur ces épidémies pour comprendre les contextes d'émergence, leur transmission et les risques futurs. Plus d'informations sur le site internet jardinnaturepibrac.org. L'entrée est gratuite et ouverte à toutes et à tous. Du côté de l'ONAC, les 26 et 27 septembre, festival fantastique et médiéval, les fantasies de l'ONAC. Au programme, lancer de haches, spectacle de feu, vol de rapaces, joute équestre, combat de chevaliers, également marché médiéval, ainsi que de nombreux ateliers et animations. Inscription obligatoire pour certains. Infos utiles et billetterie sur le site internet www.lesfantasiesdelonac.fr et par mail à lesfantasiesdelonac@gmail.com. Entrée libre, chien en laisse obligatoire. Les 26 et 27 septembre, découvrez les fantasies de l'ONAC, le festival fantastique et médiéval au parc de l'ONAC. Du côté de l'espace Tribuche situé à Montaigu-sur-Save, dimanche 27 septembre, 17h, spectacle de la compagnie Bulle d'art, spectacle de marionnettes tout public intitulé Reflet, avec Isabelle Bédé, Jean-Pierre Emery et au piano Xavier Farot. Des cartons qui voyagent, des livreurs un peu loufoques, dont un pianiste qui joue, des moments drôles et drôles de moments pour découvrir un monde fait de poésie, de rêves et de surprises à portée de main. Reflet, les grossissants du monde, le regard de l'enfance à la fois sensible et joueur, bouleverse sans les avoir nos certitudes. Cette enfance n'est jamais très loin. Participation libre et consciente, 6€ ou bien 12€. Informations et réservations par mail à espacetribuche@gmail.com ou au 07 49 63 62 81. 07 49 63 62 81. Le comité des fêtes de Cadour organise un loto le dimanche 27 septembre au foyer communal à 14h30. Bon d'achat et nombreux lots à gagner. 2€ le carton, 10€ les 6, 18€ les 13.
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1: Bonjour, bonjour, soyez les bienvenus dans votre émission qui parle musique sur Radio de la Save. Moi c'est Tessa et je vous accompagne pendant une heure avec le meilleur des chansons d'hier et d'aujourd'hui. Au programme, j'ai prévu comme toujours vos rubriques préférées, éphémérides, coup de cœur, reprises ou encore histoire de chansons. On va écouter du Radiohead, du Amy Winehouse, du Oasis ou encore du Green Day. Une chose est sûre, la musique est bonne sur Radio de la Save et on commence avec notre nouveauté, c'est parti.
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1: En nouveauté aujourd'hui, on retrouve Miley Cyrus qui a sorti vendredi son tout nouvel album Bass Persuades. J'en attendais beaucoup et j'avoue que cet album m'a un petit peu déçu. Je pensais qu'on allait retrouver un peu la Miley pop-rock de l'album Plastic Heart qui était sorti en 2020. Eh ben non, on a un album que je trouve assez inégal. Il est sympa à écouter, hein, mais on ne sait pas trop quelle couleur elle a voulu lui donner, donc je trouve que c'est un petit peu dommage. Bon, en tout cas, il y a quand même quelques morceaux qui sont à garder, dont le single Let's Get Married, qu'elle met en avant avec un superbe clip en noir et blanc. C'est une balade très jolie, très mélodieuse et franchement, je pense que c'est une chanson à mettre dans sa playlist pour accompagner l'automne. Voici Miley en nouveauté sur Radio de la Save, ça s'appelle Let's Get Married.

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1: Allez, dans votre émission qui parle musique sur Radio de la Save, direction notre éphéméride du jour. On commence ce flashback avec le 21 septembre 1961. Ce jour-là, un jeune chanteur-compositeur de 21 ans enregistre son tout premier album en une seule journée. Tout ça pour la modique somme de $400. L'album porte le nom du chanteur, Bob Dylan. Vous l'aurez compris, il y a 65 ans tout pile aujourd'hui, Bob Dylan, la légende de la folk, a enregistré son tout premier disque. Allez, direction maintenant notre hommage du jour. En ce 21 septembre, il est pour Monsieur Leonard Cohen.

Leonard Cohen, poète, romancier, auteur, compositeur, interprète, il est né le 21 septembre 1934 à Montréal. Malheureusement, il nous a quittés le 7 novembre 2016. On a une pensée pour lui aujourd'hui dans le studio. Allez, direction maintenant les anniversaires.

Le 21 septembre 1947 marque la naissance du guitariste des Eagles, Don Felder. Il fête aujourd'hui ses 79 ans. Autre anniversaire, c'est celui de Monsieur Liam Gallagher.

Le chanteur d'Oasis, aussi très connu pour ses coups de gueule et ses disputes avec son frère, fête aujourd'hui ses 54 ans. L'occasion de rappeler qu'Oasis sera de passage en France cet été, ce sera au Stade de France. Allez, on termine ce flashback avec l'anniversaire d'une chanson, c'est Creep de Radiohead. Le single est sorti le 21 septembre 92 et fête donc aujourd'hui ses 34 ans. Un single devenu culte qu'on prend toujours beaucoup de plaisir à écouter. Voici Radiohead sur Radio de la Save.

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1: Allez, dans votre émission qui vous dit tout sur la musique d'hier et d'aujourd'hui, il est l'heure de l'original et la reprise. L'original aujourd'hui, c'est ça.

Back to Black, Demi Winehouse, c'est sorti en 2006 sur l'album du même nom. C'est un chef-d'œuvre qui a été produit par Mark Ronson. Cet album, c'est un petit peu la thérapie d'Amy Winehouse. Dedans, elle y raconte notamment sa grande peine de cœur qui a été liée à son histoire d'amour toxique avec le fameux Blake. Et c'est d'ailleurs de cette rupture que parle la chanson « I'll go back to black, je retourne dans le noir ». C'est une relation toxique, mais qui, de son point de vue à elle, lui a apporté quand même du bonheur. Amy Winehouse nous raconte donc que Blake retourne avec son ex et qu'elle, pendant ce temps, sombre dans l'obscurité. Le détail que j'aime beaucoup dans cette chanson, c'est le jeu de mots entre Blake et Black. Sur la fin, la frontière entre les deux est même un petit peu floue. Hein. I go back to Black, I go back to Blake. Et ça, franchement, j'aime beaucoup. En tout cas, je vous en ai trouvé une très bonne reprise ce week-end. Je vous en parle juste après la version originale dans votre émission Le Studio. Voici Amy Winehouse, Back to Black sur Radio de la Savane.

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1: Vous l'aurez compris, aujourd'hui dans votre émission Le Studio, on revisite Back to Black d'Amy Winehouse. J'ai découvert cette reprise ce week-end et franchement j'ai eu un énorme coup de cœur, donc j'avais hâte de vous en parler. Elle est signée par Oscar and the Wolf, Max Colombi de son vrai nom. C'est un artiste belge et ici il collabore avec une autre chanteuse belge qui s'appelle Tsar Bi. Cette reprise elle est sortie en 2015 pour un film qui s'appelle Black. Et c'est vrai que là où Amy Winehouse s'appuyait sur une soul très rétro, bah cette version-là, elle nous amène vers quelque chose de beaucoup plus électro, planant et sombre. Résultat, on a une chanson qui est plus fragile, plus mélancolique et plus cinématographique aussi. C'est aérien et moderne à la fois. On a des textures orchestrales qui mettent vraiment en avant les deux voix qui sont très contrastées et qui se complètent sublimement bien. J'espère que ça va vous plaire. Voici notre reprise du jour sur Radio de la Save. C'est donc Oscar and the Wolf et Tsar Bi avec Back to Black.

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1: Aujourd'hui, dans mon coup de cœur, on retrouve un morceau du groupe Train qui s'appelle Calling All Angels. Train, c'est un groupe américain qui a été formé à San Francisco à la fin des années 90. Et en 2003, ils sortent My Private Nation, c'est leur troisième album. Et à l'intérieur, on retrouve le premier single qui s'appelle donc Calling All Angels, qui est mon coup de cœur. On a un refrain qui est très fédérateur, mais derrière ça, c'est vrai qu'on a un morceau qui est assez anxieux, on va dire, puisque le chanteur y parle d'un monde qui semble un petit peu perdre ses repères avec les infos à la télé qui sont très anxiogènes ou encore les relations humaines qui se détériorent. Il demande alors un signe à l'univers, quelque chose qui lui permettrait de garder espoir en l'avenir. Côté musique, donc musicalement, on a un morceau qui accompagne très bien cette idée, hein. L'arrangement est assez sombre et mélodieux et finit même par nous offrir quelque chose d'assez fédérateur et chargé d'espoir, comme pour transformer cette inquiétude générale en vrai message d'espoir. Donc voilà, c'est pour ça que j'aime beaucoup cette chanson, elle est très mélodieuse en même temps, je trouve qu'elle apporte de l'espoir. Voilà, c'est donc mon coup de cœur du jour sur Radio de la Save, c'est le groupe Train avec Calling.

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1: Derrière le son, il y a toujours une histoire. Et le son qui nous intéresse aujourd'hui est émouvant, percutant, et on l'écoute souvent au mois de septembre. Zoom sur Wake Me Up When September Ends de Green Day.

Cette histoire commence en septembre 1982. À cette époque-là, Billy Joe Armstrong n'est pas encore une rockstar, c'est juste un petit garçon de 10 ans qui est très triste parce que son papa vient de décéder d'un cancer. Cette perte, elle va complètement bouleverser Billy, qui un jour s'enferme dans sa chambre et dit à sa mère « Réveille-moi quand le mois de septembre est terminé. Wake me up when September ends. » Drenched in my pain again, becoming who we are. En 82, ce n'est qu'une phrase jetée au vent, mais une phrase que Billy va garder en tête pendant des années. Chaque année qui passe, il appréhende, il a du mal avec l'anniversaire de mort de son père, il a du mal avec le mois de septembre, il voudrait tout simplement passer directement en octobre. Ces quelques mots « Wake me up when September ends » vont encore plus résonner en lui quand il va commencer à faire de la musique et à écrire. Dans la chanson, on peut notamment entendre « 7 ans ont passé si vite » et si on rajoute 7 ans à 82, on tombe en 89, l'année où le projet Green Day est lancé. Plus tard dans la chanson, on entend cette fois « 20 ans ont si vite passé », ce qui nous amène au début des années 2000, au moment où Green Day travaille sur l'album qui va tout casser, « American Idiot », album sur lequel se trouve la chanson.

Il y a pas mal de rumeurs auxquelles je crois qui disent que « Réveille-moi quand le mois de septembre sera terminé ». C'est une phrase très intime qui a toujours accompagné Billy et qui a un autre événement survenu en septembre qui lui a en quelque sorte redonné du sens et qui lui a donné envie d'en faire une chanson au début des années 2000, c'est-à-dire 20 ans après la mort de son papa. Ce sont les attentats du 11 septembre à New York. Cette chanson, c'est avant tout un hommage à son père parti en 82, mais c'est aussi, je pense, sa manière à lui de rendre hommage aux victimes du 11 septembre. The innocent can never last, l'innocent ne peut pas survivre.

En tout cas, ce morceau, tout le monde peut se l'approprier et c'est ça qui est beau. Ça vous rappellera peut-être le deuil d'un proche, une période difficile de votre vie ou alors tout simplement la nostalgie des vacances d'été. Wake Me Up When September Ends, c'est un magnifique titre qu'on peut écouter tout au long de l'année.

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1: Allez, votre émission qui parle musique, c'est déjà fini pour aujourd'hui. Merci beaucoup de m'avoir suivi. On se retrouve demain, même heure, avec toujours au programme vos rubriques préférées et de la bonne musique. D'ici là, prenez soin de vous et surtout, n'oubliez pas, la musique guérit tous les maux.

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2: À l'écoute d'RFI, Radio France Internationale en direct de Paris, il est 18h.
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2: 16h, temps universel, ravi de vous retrouver. Dans cette édition du lundi 21 septembre, nous parlerons tout d'abord de la solidarité des médias américains face à Donald Trump. CBS, NBC, ABC, Fox News arrêtent de suivre l'actualité du président américain en soutien à CNN. On vous explique tout cela en direct des États-Unis dans un instant. Nous parlerons aussi de politique. D'abord en Allemagne, l'actuel chef de gouvernement, Friedrich Merz, s'est encore un peu plus fragilisé après les résultats des élections d'hier soir. Pendant ce temps-là, en Russie, le parti politique de l'actuel président Vladimir Poutine fait le plein de sièges à la Douma, le Parlement russe. Et puis enfin en France, qui succédera à Emmanuel Macron ? Dans ce journal, nous nous penchons sur la campagne électorale de son ancien Premier ministre, Gabriel Attal. Voilà pour les titres, soyez les bienvenus. Les portes de la Maison-Blanche fermées à de nombreux médias. Quand un journal, une chaîne de télévision ou une agence de presse ne plaît pas à Donald Trump, alors le président américain leur interdit l'accès à ce haut lieu de pouvoir qu'est la Maison-Blanche. Et c'est ce qui vient d'arriver à CNN, MS Now et Politico. Donald Trump les accuse d'être des fake news, de propager de fausses informations. Ces trois médias ne comptent pas se laisser faire et ont décidé de porter l'affaire en justice au nom de la liberté de la presse. En ligne des États-Unis, on retrouve l'un de nos correspondants, Édouard Maille. Édouard, en solidarité, d'autres médias ont décidé d'arrêter de couvrir l'actuelle politique de Donald Trump.
5: Oui, des médias du pool présidentiel ont arrêté leur couverture dès ce matin. Le pool présidentiel, c'est le nom donné à ce groupe de journalistes et médias qui suivent en permanence le président. Ces différents médias se relaient afin de couvrir chaque déplacement de Donald Trump. Une organisation à des fins logistiques, c'est une sélection de journalistes pour éviter d'avoir des centaines de journalistes en permanence autour de Donald Trump. CNN devait suivre le président ce lundi, lui qui se rend à l'Assemblée générale de l'ONU, donc pas de couverture télé. Le président devrait toutefois être suivi par d'autres journalistes d'agences de presse et des photographes. Mais quatre autres médias, ABC, CBS, NBC et la chaîne conservatrice Fox News, ont suspendu leur participation en télé en solidarité. Ces images ne servent pas seulement à leurs chaînes respectives, mais sont ensuite reprises par les médias du monde entier. Donald Trump risque donc de ne pas être filmé aujourd'hui quand il quitte la Maison-Blanche, un moyen de faire pression contre le président qui adore être au centre de l'attention médiatique.
2: Alors comment réagit le président américain, Edouard? Donald Trump apparemment donc se défend et il maintient même sa position.
5: Oui, tout à fait. Donald Trump maintient sa position. Dans une publication sur son réseau Truth Social ce lundi, il a écrit que la Maison-Blanche ne met pas en place une attaque contre la presse libre. Une presse libre que le président chérit, selon ses mots, mais à la place une attaque contre les fake news, les fausses informations, qu'il compare à un cancer dans le pays. Les trois médias interdits d'accès portent plainte au nom du premier amendement sur la liberté de la presse et accusent le président de ne pas respecter la Constitution.
2: Merci Edouard. Edouard Maille en direct des États-Unis pour RFI. Nous restons aux États-Unis où les chefs d'État de plusieurs pays de la planète commencent à arriver à New York pour l'Assemblée générale des Nations Unies. Dès aujourd'hui, des rencontres sont prévues. Le président français doit notamment s'entretenir avec Donald Trump. Emmanuel Macron a prévu de lui parler en toute franchise afin d'essayer de l'orienter vers les bonnes décisions, s'agissant notamment de l'Ukraine, indique l'entourage du chef de l'État français. Volodymyr Zelensky, le président ukrainien, doit d'ailleurs aussi rencontrer en marge de cette Assemblée générale à New York, Donald Trump. Et puis enfin, si des chefs d'État sont arrivés ou sont en route vers New York, d'autres ne viendront pas. C'est le cas de Félix Tshisekedi, Le président congolais ne fera pas le déplacement au siège des Nations Unies. La RDC sera représentée par sa première ministre. L'actualité en Colombie, où un incendie menace depuis maintenant plusieurs jours le célèbre village touristique de Villa de la Leyva. Près de 300 hectares de forêt et de végétation ont déjà brûlé. Deux hôtels ont dû évacuer leurs clients. La Colombie compte actuellement près de 20 incendies actifs. Ces feux sont favorisés notamment par la sécheresse et les fortes températures liées aux phénomènes climatiques. El Niño.
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2: 18h05 à Berlin, en Allemagne, l'affaiblissement politique de Friedrich Merz, le chancelier allemand, équivalent de chef du gouvernement allemand, est fragilisé. Son parti, la CDU, parti de centre-droit, enregistre de mauvais résultats aux dernières élections. Ce week-end encore, l'AFD, le parti d'extrême droite en Allemagne, a remporté une région. Et puis, à Berlin, Die Linke, le parti d'extrême gauche, arrive en tête du scrutin. Alors face à ses revers électoraux, eh bien Friedrich Merz ne compte pas partir. Il a même promis aujourd'hui de se maintenir grâce au soutien des sociaux-démocrates. Le SPD lui maintient son soutien, mais le SPD prend le soin de préciser qu'il faut tout de même écouter les électeurs. Alors, comment interpréter ces derniers mots? Écoutez la réponse d'Hélène Millard-Delacroix, elle est professeure à la Sorbonne.
4: Ça, c'est une petite mise en garde au style de Monsieur Merz. Monsieur Merz dégringole dans les sondages d'opinion depuis quasiment un an et demi, depuis qu'il est au pouvoir. La plupart des gens qui n'aiment pas Friedrich Merz n'aiment pas son style, n'aiment pas sa façon de communiquer, une façon un peu sèche, un peu perçue comme autoritaire et surtout comme manque d'empathie. Et je pense que c'est vraisemblablement ça qu'auront révélé ces scrutins régionaux, c'est que les gens se sont mobilisés pour aller vers des politiques proches d'eux, qui les écoutent, qui les... Alors peut-être qu'ils leur racontent des salades, mais qui font attention à eux et qui leur donnent l'impression en tant que citoyens d'avoir quand même un mot à dire et de ne pas être une quantité négligeable. Et c'est probablement cela, s'il en est capable, c'est-à-dire qu'il a un caractère tel qu'il est, que M. Merz doit entendre et modifier dans sa façon de communiquer avec la population.
2: Propos recueillis à la mi-journée par Anne Kantner. Les premiers résultats des élections en Russie. Le parti de l'actuel président, Vladimir Poutine, remporte au moins 355 sièges lors de ses élections législatives. Russie Unie, son parti, obtient ainsi une écrasante majorité au Parlement qu'est la Douma. Autrement dit, Vladimir Poutine n'aura pas besoin du soutien d'autres partis politiques pour faire passer des lois. L'actualité en France, nous sommes à 8 mois de l'élection présidentielle. Gabriel Attal a tenu ce matin une nouvelle conférence de presse au siège de son parti Renaissance. L'occasion pour le candidat à la présidentielle de présenter les prochaines étapes de sa campagne. Il est toujours distancé à l'heure actuelle dans les sondages. Gabriel Attal veut alors relancer sa campagne, une campagne qu'il estime être le seul à vouloir réveiller. Marie Lecoq.
6: À en croire les sondages, Gabriel Attal plafonne, mais cela ne démotive en rien le candidat Renaissance.
7: Nous n'avons pas l'intention de ralentir, au contraire, nous sommes prêts.
6: Son omniprésence sur le terrain depuis le début de la campagne le démarquerait, selon lui, de ses concurrents.
7: On est les seuls à chercher à réveiller cette campagne. Pour beaucoup, la campagne semble ne pas avoir démarré.
6: Pour autant, ses efforts ne se traduisent pas encore en intention de vote, notamment dans la bataille du bloc central face à Édouard Philippe, son rival qu'il tacle sans pour autant le nommer.
7: Beaucoup cherchent à endormir cette campagne pour gérer une avance sondagière en se disant finalement plus la campagne démarre tardivement, plus je peux gérer une avance que j'ai aujourd'hui.
6: Et si Édouard Philippe semble le mieux placé pour accéder au second tour, Gabriel Attal n'a lui pas la même lecture.
7: Aujourd'hui, il n'y a plus de favoris. Je suis testé plus haut aujourd'hui que je ne l'étais avant ma déclaration de candidature.
6: Il se dit convaincu qu'il dépassera le candidat Horizon, qu'il finira même par le rallier à en croire Gabriel Attal.
7: Nous ferons campagne partout jusqu'à la dernière seconde, jusqu'au 2 mai 2027 et à la victoire.
6: Détermination affichée et qui prend forcée, notamment avec l'ancienne ministre Agnès Pannier-Runacher, chargée de piloter le programme.
2: Un sujet de Marie Lecoq. Et puis enfin, visiter Venise va encore coûter plus cher. La célèbre ville flottante italienne a depuis 2024 mis en place une taxe de 5 à 10 euros par touriste. L'idée était de lutter contre ce qu'on appelle le surtourisme, contre la surfréquentation des lieux, mais force est de constater que plus de 2 ans après la mise en place de cette taxe, le nombre de touristes n'a pas baissé. La mairie de Venise annonce donc vouloir passer à 30 euros le ticket d'entrée à la journée pour les touristes qui viendraient visiter cette ville. C'est la fin de ce journal en français facile. Je vous donne rendez-vous demain pour une nouvelle édition du JFF.
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12: Bonsoir à tous, je suis ravi de vous retrouver sur Radio de la Save pour un nouveau numéro de Chut, on écoute la télé, la quotidienne que vous retrouvez bien sûr du lundi au samedi à 7h10 et 18h10 sur Radio de la Save. Et aujourd'hui lundi, eh bien on va décortiquer ensemble votre soirée télé de ce lundi soir, l'infomédia bien sûr, et puis on va parler de l'actualité des tournages en France. C'est parti.
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12: Et on démarre tout de suite avec votre soirée télé de ce lundi 21 septembre avec ce soir sur TF1 le grand final de votre série La Cible avec Thomas Sisley et Fovoto. Et je peux vous dire que Hugo et Léa sont enfin réunis, mais les secrets du passé de Léa notamment vont fragiliser leur équilibre nouveau. Sur France 3 et pour quelques dollars de plus, du western de Sergio Leone comme on les aime avec Clint Eastwood. Et puis sur M6, L'amour est dans le pré avec de nouveaux volets. Nos agriculteurs en sont rendus au séjour à la ferme pour les prétendants, et ça va pas être de tout repos pour certains. Sur Canal+, Apollo Has Fallen, votre série création originale franco-britannique avec le 3e épisode inédit de votre série avec Toufik Djellab. Sur France 4, Les Trésors du Paris des années folles, un documentaire de Florence Trocrot. Et puis sur France 5, Le Monde de Jamie qui vous sera proposé ce soir avec au sommaire Manger de la viande, un crime pour la planète. On tentera de répondre à ces questions. Sur Arte, ça sera Black Rain avec Michael Douglas, sur W9, l'agence Tourisque, sur TMC, Black Widow, et sur TFX, Appel d'urgence, présenté par Hélène Manarino. Sur Gulli, ce soir, Vérité si je mens 2, sur TF1 série film, ça sera le film catastrophe Geostorm, et sur Sister, Kaamelott, une soirée avec Alexandre Astier et toute sa bande. Sur RMC, découverte ce soir Vintage Mécanique. Et puis pour notre coup de cœur de ce lundi soir, c'est le grand dénouement de votre série La Mère et l'Assassin sur France 2 à 21h10 avec le 3e et 4e épisode inédit. Et si tous les indices accusent Morgane de s'être vengée de l'assassin présumé de sa fille, elle clame son innocence. Personne ne la croit, même pas son mari. Brisée par des révélations successives, elle va tenter de convaincre la police d'enquêter sur le jeune homme qui rôdait autour d'Océane.
13: Qu'est-ce que t'as fait de ma fille? Elle est où?
14: Pour votre info, Hugo Bennec a disparu. Morgane Jourdan, je vous notifie votre mise en garde à vue pour le meurtre de Hugo Bennec.
13: Océane était harcelée par quelqu'un. Je sais pas qui c'est, c'est juste qu'il portait un sweat à capuche vert avec une casquette noire.
15: Rangez-toi, Sam. Repose-toi. C'est pas le moment de craquer, là.
13: Celui qui s'en est pris à ma fille est en liberté pendant que vous êtes en train de me faire chier, là.
16: Pars-toi, je te défonce la gueule!
14: Police! Tu bouges pas!
15: Pour moi, c'est juste un client, pas un meurtrier, c'est pour ça que j'ai rien dit.
14: Il s'appelle comment, ce client?
15: Jules.
14: Police!
13: T'es jalouse de moi depuis toujours. Mais c'est quoi ton plan là? Qu'est-ce que tu viens foutre? Tu veux me prendre mon mari aussi?
14: Laisse-moi. T'es la prochaine. Tu comprends ça ou pas? Hein?
17: Au secours!
14: Arrête de crier! Crie pas, Tony, crie pas!
13: Putain, t'es où? J'ai pas arrêté de t'appeler, tu réponds jamais.
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12: Et dans l'infomédia de ce lundi, pour rappel, visite d'État en France du pape Léon XIV. Ça sera du 25 au 28 septembre, à la fin de la semaine, à l'invitation du chef de l'État et des autorités ecclésiastiques du pays, ainsi qu'à celle du directeur général de l'UNESCO. France Télévisions va mettre en place un vaste dispositif éditorial autour des 4 journées de la visite du pape en France pour permettre à tous les Français et sur tous les territoires de suivre et vivre cet événement historique. Entre grands débats, éditions et programmation spéciale des équipes nationales et régionales de l'information, des programmes du numérique seront mobilisés pour proposer sur les antennes, les plateformes et les réseaux sociaux une couverture continue de cette visite d'ampleur inédite. Et c'est Julien Bugier, entouré des équipes de rédaction, qui fera vivre heure par heure dès vendredi cette première journée. Samedi, ensuite, c'est Leïla Kadour qui présentera une édition spéciale du journal de 13h en direct de la Concorde. Et puis dimanche, émission exceptionnelle du jour du Seigneur en direct de Lourdes. Et TF1 n'est pas en reste également et proposera un dispositif exceptionnel. Anne-Claire Coudray

0: France et en région Auvergne-Rhône-Alpes. D'après une idée originale de Louis Leterrier, cette série, créée par Alexandre Delaporte et Grégory Nicolas, est réalisée par Jean-Baptiste Pouillou et Frédéric Jardin. La diffusion est prévue l'année prochaine en première fenêtre sur Prime Vidéo, puis quelques mois plus tard sur France Télévisions. Joséphine Japy, Julien Frison, Félix Lefebvre et Jonathan Zakaï font partie du casting. Quand Nora, interprétée par Joséphine Japy, femme d'affaires redoutable, rachète Deep Blue, une équipe cycliste française au bord de la disparition, elle croit pouvoir imposer ses méthodes au peloton. Mais sur le Tour de France, entre Mathias, interprété par Julien Frison, ancienne star blessée qui refuse de disparaître, et Hayden, Félix Lefebvre, jeune prodige sorti de nulle part et qui devient l'espoir que toute la France attendait, elle découvre qu'une équipe se construit dans la souffrance et le sacrifice. Et pour gagner, chacun devra renoncer à ses ambitions personnelles et apprendre à faire confiance pour que le collectif triomphe. Et puis sur un format de 4x52 minutes, c'est La Meute, écrite par Monica Ratazzi et Sylvain Saada, qui est en tournage. David Morlaix réalise dans les Hautes-Pyrénées à Toulouse des épisodes qui seront programmés sur les antennes du groupe France Télévisions. Dans un village de haute montagne pyrénéenne, le corps d'un jeune trailer est retrouvé dévoré par les loups. Mais pour Angèle Mauduit, commandante de police venue de Toulouse, il ne fait aucun doute, Samuel a été assassiné avant l'attaque des bêtes. Au casting, on y retrouve notamment Natasha Endinger, Béatrice Facker ou encore François Ferroletto.
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0: Et on termine, comme chaque jour, par les anniversaires de star, on va souhaiter un joyeux anniversaire à la chanteuse Erza Mukoli qui fête aujourd'hui ses 21 ans. Joyeux anniversaire également à Jason Derulo, le chanteur fête aujourd'hui ses 37 ans. Joyeux anniversaire à l'animatrice Chloé Nabédian qui fête aujourd'hui ses 41 ans. Et puis on va souhaiter un joyeux anniversaire à Alex Vizorek qui fête ses 45 ans et à la comédienne Olivia Bonamy qui fête ses 54 ans.
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0: Allez, je vous rappelle que si vous voulez réécouter la grande hebdo de Chute on écoute la télé qui était diffusée cet après-midi entre 14 et 15h sur Radio de la Save, elle sera en ligne sur notre site internet onécoutelatélé.com dès ce soir 20h. Un rendez-vous à ne pas manquer, bien évidemment, si vous l'avez raté cet après-midi. Je rappelle également que sur Radio de la Save, la quotidienne, c'est tous les jours du lundi au samedi à 7h10 et 18h10 et que vous pouvez nous accompagner évidemment sur nos réseaux sociaux Facebook et Instagram. Chute, on écoute la télé. Mais vous avez également, bien sûr, notre application pour Android, Chute, on écoute la télé, qui vous permettra d'écouter directement nos émissions sur votre smartphone. Alors sur ce, il ne me reste plus qu'à vous souhaiter en tout cas une très belle soirée à l'écoute de nos programmes sur Radio de la Save. Et je vous dis à demain matin 7h10 pour la prochaine quotidienne et démarrer la journée de bonheur et de bonne humeur ensemble. À demain.
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1: L'association Jardin Nature Pibrac vous invite à la première conférence de la saison 2026-2027, ouverte à toutes et à tous gracieusement. C'est le vendredi 25 septembre à 20h30, salle polyvalente 6 boulevard des Écoles à Pibrac. Titre de la conférence: de la peste au Covid, ces maladies venues des animaux. Elle sera animée par Pierre Bessière, qui est vétérinaire et chercheur en virologie à l'École nationale vétérinaire de Toulouse. Retour en images et en infographies clés sur ces épidémies pour comprendre les contextes d'émergence, leur transmission et les risques futurs. Plus d'informations sur le site internet jardinnaturepibrac.org. L'entrée est gratuite et ouverte à toutes et à tous. Du côté de l'ONAC, les 26 et 27 septembre, festival fantastique et médiéval, les fantaisies de l'ONAC. Au programme, lancer de haches, spectacle de feu, vol de rapaces, joute équestre, combat de chevaliers, également marché médiéval, ainsi que de nombreux ateliers et animations. Inscription obligatoire pour certains. Infos utiles et billetterie sur le site internet www.lesfantaisiesdelonac.fr et par mail à lesfantaisiesdelonac@gmail.com. Entrée libre, chien en laisse obligatoire. Les 26 et 27 septembre, découvrez les fantaisies de l'ONAC, le festival fantastique et médiéval au parc de l'ONAC. Du côté de l'espace Tribuche situé à Montaigu-sur-Save, dimanche 27 septembre, 17h, spectacle de la compagnie Bulle d'art, spectacle de marionnettes tout public intitulé Reflet, avec Isabelle Bédé, Jean-Pierre Emery et au piano Xavier Faro. Des cartons qui voyagent, des livreurs un peu loufoques, dont un pianiste qui joue, des moments drôles et drôles de moments pour découvrir un monde fait de poésie, de rêves et de surprises à portée de main. Reflet, les grossissants du monde, le regard de l'enfance à la fois sensible et joueur, bouleverse sans les avoir nos certitudes. Cette enfance n'est jamais très loin. Participation libre et consciente, 6 euros ou bien 12 euros. Informations et réservations par mail à espacetribuche@gmail.com ou au 07 49 63 62 81. 07 49 63 62 81. Le comité des fêtes de Cadour organise un loto le dimanche 27 septembre au foyer communal à 14h30. Bon d'achat et nombreux lots à gagner. 2 euros le carton, 10 euros les 6, 18 euros les 13.
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0: Bonjour à toutes et à tous, c'est Nathalie sur les ondes de Radio de la Save dans votre émission Les Voix d'ici. Bienvenue en ce monde complexe et mouvementé et malgré tout merveilleux. Pourquoi ? Parce que nous avons les bonnes confitures maison, les pique-niques au bord de l'eau et notre invité du jour qui va nous parler du collectif Savez Climat et l'actualité du moment. Bonjour Sophie Maitrich.
1: Bonjour.
0: Comment allez-vous ?
1: Eh bien, je vais bien. Je vais bien. Merci beaucoup.
0: Je suis ravie de vous accueillir au micro de Radio de la Save pour cette interview. Nous allons présenter le collectif Savez Climat, qui est un collectif citoyen initiant et développant des activités de transition écologique sur les territoires du Savez. Mais avant cela, intéressons-nous un petit peu à vous. Pourriez-vous, en quelques mots, vous présenter, nous dire d'où vous venez et aussi quand, comment et pourquoi vous avez fait le choix de vous investir dans ce collectif?
1: Bonjour, donc je suis Sophie Maitrich, j'habite donc à Montamat sur le dans la communauté de communes du Savez. J'habite ici depuis 2012, donc voilà, ça fait déjà un petit moment. Et en fait, en 2019, avec deux autres personnes, on a voulu fonder donc cette association Savez Climat. Ben justement parce que très conscient du bouleversement climatique et de tout ce que ça impliquait sur nos territoires, sur nos vies et sur la société, plutôt que de déprimer face au réchauffement climatique, on a décidé d'agir et de se mettre debout et de faire ce qu'on pouvait sur notre territoire à notre échelle. Donc c'est vraiment, cette association, elle est vraiment née d'une envie de faire et d'être debout, quoi, plutôt que de se laisser envahir par la catastrophe qui arrive sur le réchauffement climatique. Donc être debout, créer du lien, voilà, donc c'est pour ça que j'ai participé donc à la création dès 2019 de cette association et depuis j'y suis toujours très impliquée. Oui. Et pour moi, c'est important parce que c'est l'idée d'agir sur le territoire, de participer au développement et puis à la conscience, à l'éducation, à faire en sorte de semer des graines face au réchauffement climatique.
0: Et effectivement, on voit bien que dans ce domaine, il y a beaucoup, beaucoup à faire encore en 2026. Alors justement, nous allons parler un peu plus précisément donc de ce collectif Savez Climat. Alors sur le site internet, j'ai vu cette phrase, j'ai lu « Choisir d'être heureux, c'est un acte de résistance avec les actions suivantes, s'inspirer, participer, agir et mesurer ». Alors en partant de ce thème-là, est-ce que vous pourriez nous expliquer un petit peu quelles sont les missions justement de ce collectif ?
1: Alors les missions de ce collectif, elles sont effectivement au tout début, on avait créé donc ce qu'on appelle comme des groupes de travail pour agir sur différents domaines, donc l'alimentation, l'éducation, l'habitat, la biodiversité, les déchets.
0: Oui.
1: Et donc on avait différents groupes de travail qui œuvraient à mettre en place des projets sur le territoire dans ces thématiques-là. Et donc c'est comme ça qu'on a par exemple mis en place des composteurs collectifs, par exemple à Lombez et Samatan, dans les écoles, qu'on a fait des grandes plantations d'arbres dans les écoles aussi, et les collèges, et chez les maraîchers. Que le groupe alimentation a travaillé sur justement répertorier tous les producteurs locaux qui travaillaient donc en bio notamment, et a créé ce qu'on appelle un groupement d'achat qui aujourd'hui a pris son envol puisque ça devient une association à part entière depuis très peu de temps, qui est là pour regrouper des personnes en fait qui veulent acheter de l'épicerie en local, en bio, en vrac. Et donc ça c'est un groupement d'achat. Donc il y a à Savez Climat des projets qui ont émergé et qui ont pris leur envol. Donc il y a aussi une mission un petit peu d'incubateur, si vous voulez, de projets où des petites choses sont devenues des associations à part entière et qui sont autonomes aujourd'hui, comme le groupement d'achat et comme par exemple le groupe Habitat qui a

0: sont nés en fait de Savez Climat, donc le groupement d'achat et la coopérative, et on continue dans l'association à faire des conférences, des fêtes du climat, à essayer de diminuer les déchets sur le territoire, à créer des partenariats, par exemple, comme il y a 2 semaines, avec le Festival Slam Africa, par exemple, on est partenaire et justement sur la gestion des déchets, avec donc des plantations, et notamment la dernière grande plantation qu'on a faite, c'est la forêt gourmande, dont il est question très vite, très bientôt, puisque en février dernier, on a décidé de créer une forêt gourmande. Alors évidemment, c'est pas encore une forêt,
1: oui,
0: ça le sera un jour, on l'espère, dans l'idée d'augmenter la biodiversité, mais aussi de créer du lien social autour de la biodiversité. C'est-à-dire qu'on voudrait créer une dynamique collective afin que les habitants en fait, s'approprient cet espace naturel gourmand. Ça peut être aussi une zone d'apprentissage. On invite les écoles à s'en emparer de cette zone-là. C'est aussi un lieu pour découvrir les plantes utiles, les plantes comestibles dans un jardin. Et ça permet évidemment de contribuer à la séquestration du carbone. Donc elle a plein d'effets vertueux, quoi, cette forêt gourmande. Et l'idée, c'est que tous les ans, on va planter des nouveaux arbres et des nouveaux arbustes pour agrandir et pour faire vivre cette future forêt.
1: Oui, je vois aussi que vous intervenez donc aussi auprès des écoles du SAVES.
0: Alors on l'a fait beaucoup et puis là on l'a un peu moins fait l'année dernière. Là ça dépend de la dynamique et du nombre de bénévoles qu'on a, pour tout dire. Donc l'idée évidemment c'est de pouvoir faire, d'intervenir auprès des enfants parce qu'on a fait beaucoup ça sur la biodiversité avec les ALAE et sur les déchets aussi. Donc oui, ça nous arrive.
1: Alors, parlons maintenant un petit peu, si vous voulez bien, Sophie, des challenges ou des défis que vous rencontrez actuellement sur le terrain ou bien d'une manière générale dans le collectif. Qu'est-ce que vous pouvez nous en dire un petit peu plus à ce sujet?
0: Le défi, il est de faire entrer des nouveaux adhérents. Aujourd'hui, on est une cinquantaine d'adhérents et puis il y a toute une liste de sympathisants, de personnes qui ne sont pas adhérentes mais qui veulent recevoir nos informations de ce qu'on fait, etc., qui est à peu près de 180 personnes. Donc c'est à la fois, on sent bien qu'il y a une volonté de soutenir Savez Climat,
1: oui.
0: Mais ce qui nous manque, c'est des forces vives. Mais ça, je crois que c'est malheureusement un peu transversal à toutes les associations aujourd'hui. C'est vrai que on observe quand même une diminution d'implication. Et ça, c'est un peu un défi, oui, pour nous. C'est pour ça qu'on essaye d'organiser des choses festives. On parle de choses graves, le réchauffement climatique, mais l'idée, c'est de le faire dans le lien, dans la bonne humeur, et pour pouvoir faire, en fait, et rester debout, quoi, ensemble. Mais il faut faire, quoi. C'est-à-dire qu'il y a, il y a beaucoup de choses à faire, et puis il faut absolument être conscient et ne pas faire que s'adapter. Alors évidemment, il va falloir s'adapter, mais il faut aussi diminuer, quoi. Diminuer pour que les émissions de gaz à effet de serre diminuent à un moment donné. Sinon, on court à la catastrophe. Donc,
1: oui.
0: On l'a un peu bien vu cet été. Les gens, j'espère, s'en rendent compte quand même que c'est inédit et c'est terrible, quoi. Les conséquences que ça a.
1: Tout à fait. C'est vrai que ce changement climatique, on est en plein dedans. Voilà, ça fait même plusieurs années, plusieurs décennies que ça a commencé. Mm-hmm. Ça reste un défi compliqué, complexe, et avec des solutions effectivement qui existent et qu'il faut développer.
0: C'est ça. C'est-à-dire que on a besoin, en fait. La nature peut nous rendre de grands services si on en prend soin, quoi. Pour séquestrer ce fameux carbone, mais il faut absolument baisser, diminuer
1: notre empreinte,
0: nos émissions, quoi. Donc c'est à la fois, voilà, on propose parce que ça paraît tout petit, c'est-à-dire que essayer de diminuer les déchets, essayer de diminuer les déplacements, essayer de justement promouvoir une agriculture qui est respectueuse de l'homme et de l'environnement, tout ça paraît peut-être des petites choses, mais c'est aussi une prise de conscience et d'adapter une nouvelle façon de vivre. C'est-à-dire que là,

0: En fait, il faut changer nos pratiques. On n'a pas le choix. Mais il faut le faire dans la bonne humeur et c'est heureux aussi de faire ça, en fait. Ça n'apporte que des bonnes choses de cultiver sainement, de manger sainement, de diminuer et donc de covoiturer. Enfin, je sais pas, je dis des choses comme ça, toutes bêtes, mais c'est heureux, en fait. Et donc, c'est ça que nous, on veut transmettre. C'est-à-dire qu'il faut baisser notre empreinte au carbone, mais il faut qu'on crée du lien entre nous, parce que sinon, c'est difficile et c'est triste. Je l'ai oublié.
1: Parlons maintenant de votre actualité avec un événement donc organisé le 26 septembre au lac de Saint-Martin. Est-ce que vous pouvez nous en parler un petit peu plus et nous donner le programme de cette journée, Sophie ?
0: Oui, bien sûr. Voilà, je vous invite toutes et tous à nous rejoindre pour un après-midi donc festif qui est organisé donc par l'association Savez Climat. Alors au lac de Saint-Martin, c'est-à-dire ça va s'organiser en deux temps. En gros, c'est l'après-midi qui va durer de 14h à 9h, 20h, voire 21h. L'idée, c'est que de faire découvrir donc ce lieu de la forêt gourmande, donc qui est au lac de Saint-Martin, à côté du Pump Track, pour ceux qui connaissent, là, qui est là où les jeunes font du skateboard. Donc à côté, il y a juste la forêt gourmande. Donc il y aura un petit panneau en bois qui indiquera donc la forêt gourmande quand on arrive au lac. Et là, donc à 14h, on propose un atelier de taille d'arbres, taille de formation, d'arbres fruitiers, que vous en avez chez vous. Et puis peut-être comme ça aussi, vous pourrez faire la taille tous les ans des arbres de la forêt gourmande. Donc là, on va apprendre ça et pendant ce temps, on vient en famille et il y a un atelier créatif pour les enfants qui sera proposé.
1: Oui.
0: Avec un goûter, une buvette, voilà. Et puis à 15h, un concours de confiture. Alors ça, c'est une idée qui nous est venue pour justement promouvoir le fait maison avec les fruits qu'on peut glaner, qu'on pourra glaner dans cette forêt gourmande et les fruits que vous avez chez vous et que vous avez récoltés cet été ou actuellement avec les coins par exemple. Eh bien, l'idée, c'est on fait sa propre confiture et puis on amène son pot pour concourir. Et donc là, il y a un jury qui est composé de 5 personnes, la plus jeune a 10 ans, et puis la plus âgée, je ne sais pas, elle a entre 70 ans, quelque chose comme ça. Et donc, c'est 5 personnes qui seront les goûteurs et les goûteuses et qui détermineront qui sera on aura plusieurs lots, dont des paniers gourmands, évidemment, avec des produits locaux et bio du Savès. Donc voilà, donc ça, c'est l'idée de se partager aussi, peut-être, c'est l'occasion de partager des recettes, de comment est-ce qu'on fait la confiture, etc. Donc voilà, cette première partie d'après-midi. Puis ensuite, à 17h, côté guinguette, alors de l'autre côté du lac, eh bien là, c'est un spectacle vivant, un spectacle de la compagnie En Transition qui s'appelle Enfin, et qui est une fable écologique d'anticipation à partir de 10 ans. Et donc là, ça nous paraissait vraiment très intéressant de programmer ces artistes parce qu'ils ont une vision qui est en adéquation un petit peu avec l'ADN de Savez Climat, puisque c'est une fiction, donc comme si on était donc dans le futur en 2046. Et effectivement, c'est un récit où il y a un effondrement, mais en fait, il y a un personnage comme ça qui va générer de l'électricité, qui va faire tout un dispositif de résilience concrète qui permet de continuer à faire circuler la musique, la danse, le lien, et donc à tester des choses pour le changement. C'est une fable positive, mais de changement nécessaire. Ça nous paraissait totalement collé, en fait, avec le cœur de Savez Climat, quoi. C'est un spectacle donc qui sera ouvert à tous, donc à partir de 10 ans. C'est grâce à une autre association qui a fermé il y a 3 ans, qui s'appelait Le Grain à Moudre. C'est grâce à elle, en fait, qu'on peut accueillir et organiser ce spectacle, puisqu'elle nous avait, elle avait distribué donc à différentes associations le résultat de sa fermeture. Et donc c'est grâce à ces fonds qu'elle nous avait légués que nous pouvons donc accueillir ces artistes. Donc voilà, donc on remercie le Grain à Moudre et tous ses anciens adhérents. Et donc là, c'est une participation libre, en tout cas, c'est gratuit. Et puis voilà, il y aura un chapeau qui tournera, alors plus dans l'idée de pouvoir réinviter en fait des artistes à l'avenir et refaire ce genre de spectacle. Ensuite, il y aura une buvette, de quoi se restaurer, et puis il y aura donc l'atelier de l'école de musique aussi de Lombez Saint-Martin qui jouera pour égayer la soirée.
1: Très bien, donc une belle après-midi en perspective pour petits et grands. Et pour les gourmands également aussi avec ce grand concours de confiture et ce jury intergénérationnel. Alors merci pour toutes ces informations. Sophie, si vous aviez une baguette magique pour améliorer ou pour faire évoluer le collectif Savez Climat, qu'est-ce que vous feriez en tout premier ?
0: Une baguette magique, pour l'améliorer, c'est que tout d'un coup il y aurait 30 bénévoles ultra investis qui nous rejoignent et qui ont envie de porter des projets, donner leur énergie pour faire des projets résilients sur le territoire et que ça crée une dynamique incroyable.
1: C'est un vœu qui me semble tout à fait réalisable. Donc, on va rappeler que pour rejoindre le collectif Savez Climat, on peut vous envoyer un mail à l'adresse demain@savez-climat.fr. On peut également retrouver toutes les informations, vos actions, vos conférences sur le site internet savez-climat.fr. Merci à vous, Sophie, pour cet échange.
0: Eh bien, merci beaucoup à tous.
1: On vous retrouve donc l'après-midi du samedi 26 septembre au lac de Saint-Martin. Nous voilà donc à la fin de cette émission et on arrive à la question du jour. Savez-vous de quand date la première loi en faveur du climat en France ? Sophie, peut-être une idée ?
0: Première loi...
1: C'est pas si vieux que ça, finalement. En fait, la première loi française qui érige explicitement la lutte contre le réchauffement climatique en France date du 19 février 2001. Voilà. Donc, c'est une loi qui a officiellement conféré le statut de priorité nationale à la lutte contre l'effet de serre et qui a permis de créer l'ONERC, l'Observatoire national sur les effets du réchauffement climatique. Alors, 25 ans après, on voit bien qu'il y a encore beaucoup de choses à faire, mais qu'il y a aussi beaucoup de collectifs et d'associations et aussi d'humains, de personnes qui sont aussi engagées pour faire avancer les choses sur ce sujet. Merci à vous encore, Sophie.
0: Merci beaucoup.
1: À très bientôt, peut-être sur les ondes de Radio de la Save.
0: Avec grand plaisir.
1: C'était Nathalie dans Les Voix d'ici. Merci à toutes et à tous pour votre écoute et à très bientôt. Et d'ici là, prenez bien soin de vous.
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1: Bonjour, bonjour, soyez les bienvenus dans votre émission qui parle musique sur Radio de la Save. Moi c'est Tessa et je vous accompagne pendant une heure avec le meilleur des chansons d'hier et d'aujourd'hui. Au programme, j'ai prévu comme toujours vos rubriques préférées, éphémérides, coup de cœur, reprises ou encore histoire de chansons. On va écouter du Radiohead, du Amy Winehouse, du Oasis ou encore du Green Day. Une chose est sûre, la musique est bonne sur Radio de la Save et on commence avec notre nouveauté, c'est parti.
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1: En nouveauté aujourd'hui, on retrouve Miley Cyrus qui a sorti vendredi son tout nouvel album Bass Persuades. J'en attendais beaucoup et j'avoue que cet album m'a un petit peu déçu. Je pensais qu'on allait retrouver un peu la Miley pop-rock de l'album Plastic Heart qui était sorti en 2020. Eh ben non, on a un album que je trouve assez inégal. Il est sympa à écouter, hein, mais on ne sait pas trop quelle couleur elle a voulu lui donner, donc je trouve que c'est un petit peu dommage. Bon, en tout cas, il y a quand même quelques morceaux qui sont à garder, dont le single Let's Get Married, qu'elle met en avant avec un superbe clip en noir et blanc. C'est une balade très jolie, très mélodieuse et franchement, je pense que c'est une chanson à mettre dans sa playlist pour accompagner l'automne. Voici Miley en nouveauté sur Radio de la Save, ça s'appelle Let's Get Married.

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1: Allez, dans votre émission qui parle musique sur Radio de la Save, direction notre éphéméride du jour. On commence ce flashback avec le 21 septembre 1961. Ce jour-là, un jeune chanteur-compositeur de 21 ans enregistre son tout premier album en une seule journée. Tout ça pour la modique somme de $400. L'album porte le nom du chanteur, Bob Dylan. Vous l'aurez compris, il y a 65 ans tout pile aujourd'hui, Bob Dylan, la légende de la folk, a enregistré son tout premier disque. Allez, direction maintenant notre hommage du jour. En ce 21 septembre, il est pour Monsieur Leonard Cohen.

Leonard Cohen, poète, romancier, auteur, compositeur, interprète, il est né le 21 septembre 1934 à Montréal. Malheureusement, il nous a quittés le 7 novembre 2016. On a une pensée pour lui aujourd'hui dans le studio. Allez, direction maintenant les anniversaires. Welcome.

Le 21 septembre 1947 marque la naissance du guitariste des Eagles, Don Felder. Il fête aujourd'hui ses 79 ans. Autre anniversaire, c'est celui de Monsieur Liam Gallagher.

Le chanteur d'Oasis, aussi très connu pour ses coups de gueule et ses disputes avec son frère, fête aujourd'hui ses 54 ans. L'occasion de rappeler qu'Oasis sera de passage en France cet été, ce sera au Stade de France. Allez, on termine ce flashback avec l'anniversaire d'une chanson, c'est Creep de Radiohead. Le single est sorti le 21 septembre 92 et fête donc aujourd'hui ses 34 ans. Un single devenu culte qu'on prend toujours beaucoup de plaisir à écouter. Voici Radiohead sur Radio de la Save.

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1: Allez, dans votre émission qui vous dit tout sur la musique d'hier et d'aujourd'hui, il est l'heure de l'original et la reprise. L'original aujourd'hui, c'est ça.

Back to Black d'Amy Winehouse. C'est sorti en 2006 sur l'album du même nom. C'est un chef-d'œuvre qui a été produit par Mark Ronson. Cet album, c'est un petit peu la thérapie d'Amy Winehouse. Dedans, elle y raconte notamment sa grande peine de cœur qui a été liée à son histoire d'amour toxique avec le fameux Blake. Et c'est d'ailleurs de cette rupture que parle la chanson I'll Go Back to Black, je retourne dans le noir. C'est une relation toxique, mais qui, de son point de vue à elle, lui a apporté quand même du bonheur. Amy Winehouse nous raconte donc que Blake retourne avec son ex et qu'elle, pendant ce temps, sombre dans l'obscurité. Le détail que j'aime beaucoup dans cette chanson, c'est le jeu de mots entre Blake et Black. Sur la fin, la frontière entre les deux est même un petit peu floue. Hein. I go back to Black, I go back to Blake. Et ça, franchement, j'aime beaucoup. En tout cas, je vous en ai trouvé une très bonne reprise ce week-end. Je vous en parle juste après la version originale dans votre émission Le Studio. Voici Amy Winehouse, Back to Black sur Radio de la Savane.

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1: Vous l'aurez compris, aujourd'hui dans votre émission Le Studio, on revisite Back to Black d'Amy Winehouse. J'ai découvert cette reprise ce week-end et franchement j'ai eu un énorme coup de cœur, donc j'avais hâte de vous en parler. Elle est signée par Oscar and the Wolf, Max Colombi de son vrai nom. C'est un artiste belge et ici il collabore avec une autre chanteuse belge qui s'appelle Tsar Bi. Cette reprise elle est sortie en 2015 pour un film qui s'appelle Black. Et c'est vrai que là où Amy Winehouse s'appuyait sur une soul très rétro, cette version-là, elle nous amène vers quelque chose de beaucoup plus électro, planant et sombre. Résultat, on a une chanson qui est plus fragile, plus mélancolique et plus cinématographique aussi. C'est aérien et moderne à la fois. On a des textures orchestrales qui mettent vraiment en avant les deux voix qui sont très contrastées et qui se complètent sublimement bien. J'espère que ça va vous plaire. Voici notre reprise du jour sur Radio de la Save. C'est donc Oscar and the Wolf et Tsar Bi avec Back to Black.

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1: Aujourd'hui, dans mon coup de cœur, on retrouve un morceau du groupe Train qui s'appelle Calling All Angels. Train, c'est un groupe américain qui a été formé à San Francisco à la fin des années 90. Et en 2003, ils sortent My Private Nation, c'est leur troisième album. Et à l'intérieur, on retrouve le premier single qui s'appelle donc Calling All Angels, qui est mon coup de cœur. On a un refrain qui est très fédérateur, mais derrière ça, c'est vrai qu'on a un morceau qui est assez anxieux, on va dire, puisque le chanteur y parle d'un monde qui semble un petit peu perdre ses repères avec les infos à la télé qui sont très anxiogènes ou encore les relations humaines qui se détériorent. Il demande alors un signe à l'univers, quelque chose qui lui permettrait de garder espoir en l'avenir. Côté musique, donc musicalement, on a un morceau qui accompagne très bien cette idée. Hein. L'arrangement est assez sombre et mélodieux et finit même par nous offrir quelque chose d'assez fédérateur et chargé d'espoir, comme pour transformer cette inquiétude générale en vrai message d'espoir. Donc voilà, c'est pour ça que j'aime beaucoup cette chanson, elle est très mélodieuse en même temps, je trouve qu'elle apporte de l'espoir. Voilà. C'est donc mon coup de cœur du jour sur Radio de la Save, c'est le groupe Train avec Calling

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1: Derrière le son, il y a toujours une histoire. Et le son qui nous intéresse aujourd'hui est émouvant, percutant, et on l'écoute souvent au mois de septembre. Zoom sur Wake Me Up When September Ends de Green Day.

Cette histoire commence en septembre 1982. À cette époque-là, Billy Joe Armstrong n'est pas encore une rock star, c'est juste un petit garçon de 10 ans qui est très triste parce que son papa vient de décéder d'un cancer. Cette perte, elle va complètement bouleverser Billy, qui un jour s'enferme dans sa chambre et dit à sa mère « Réveille-moi quand le mois de septembre est terminé. Wake me up when September ends. » Drenched in my pain again, becoming who we are. En 82, ce n'est qu'une phrase jetée au vent, mais une phrase que Billy va garder en tête pendant des années. Chaque année qui passe, il appréhende. Il a du mal avec l'anniversaire de mort de son père, il a du mal avec le mois de septembre. Il voudrait tout simplement passer directement en octobre. Ces quelques mots « Wake me up when September ends » vont encore plus résonner en lui quand il va commencer à faire de la musique et à écrire. Dans la chanson, on peut notamment entendre « 7 ans ont passé si vite ». Et si on rajoute 7 ans à 82, on tombe en 89, l'année où le projet Green Day est lancé. Plus tard dans la chanson, on entend cette fois 20 ans ont si vite passé, ce qui nous amène au début des années 2000, au moment où Green Day travaille sur l'album qui va tout casser, American Idiot, album sur lequel se trouve la chanson. 20.

Il y a pas mal de rumeurs auxquelles je crois qui disent que « Réveille-moi quand le mois de septembre sera terminé ». C'est une phrase très intime qui a toujours accompagné Billy et qui a un autre événement survenu en septembre qui lui a en quelque sorte redonné du sens et qui lui a donné envie d'en faire une chanson au début des années 2000, c'est-à-dire 20 ans après la mort de son papa. Ce sont les attentats du 11 septembre à New York. Cette chanson, c'est avant tout un hommage à son père, parti en 82, mais c'est aussi, je pense, sa manière à lui de rendre hommage aux victimes du 11 septembre. « The innocent can never last, l'innocent ne peut pas survivre ».

En tout cas, ce morceau, tout le monde peut se l'approprier et c'est ça qui est beau. Ça vous rappellera peut-être le deuil d'un proche, une période difficile de votre vie ou alors tout simplement la nostalgie des vacances d'été. Wake Me Up When September Ends, c'est un magnifique titre qu'on peut écouter tout au long de l'année.

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1: Allez, votre émission qui parle musique, c'est déjà fini pour aujourd'hui. Merci beaucoup de m'avoir suivi. On se retrouve demain, même heure, avec toujours au programme vos rubriques préférées et de la bonne musique. D'ici là, prenez soin de vous et surtout, n'oubliez pas, la musique guérit tous les maux.

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0: Hey hey, salut à vous, amis rockeuses, amis rockeurs, et soyez les bienvenus dans cette première édition de Rock à la Casbah, première émission 934, première de la nouvelle saison 2026-2027. Et pour cette première, eh bien, nous sommes deux dans le studio. Salut à toi, Olivier.
1: Salut, Jordan. Comment vas-tu?
0: Aka Bingo. Bah écoute, ça va bien. Bon été avec du bon son dans les oreilles, de la poussière plein les pieds et plein le nez à la route du rock, ouais.
1: Et du soleil aussi,
0: ah oui,
1: la
0: du
1: chaleur.
0: Soleil, beaucoup trop. Et du feu.
1: Eh ben c'est bien.
0: Et toi?
1: Pareil, mais j'étais dans l'Est.
0: Ah bah voilà.
1: En Allemagne. Et en
0: écoute, il faisait chaud quand même.
1: République tchèque. Ouais, il faisait bon, c'était cool.
0: Alors pour cette émission, eh ben comme voilà, vous l'entendez, on n'est que tous les deux. On salue nos amis qui ne sont pas là cette semaine, mais qui nous rejoindront évidemment la semaine prochaine. Bruno y compris, avec sa chronique depuis la boutique Danger House. Raph et Julien ont des obligations professionnelles. Et du coup, ben, on s'est fait plaisir, on a rempli l'émission. On vous a choisi un disque vedette, donc on vient d'écouter, c'est Memorials. Cette émission a ouvert avec le titre All Clouds Bring Not Rain. Non, ça pardon, c'est le nom de l'album.
1: Watching the Moon.
0: Watching the Moon, c'est le titre que l'on vient d'écouter. L'album est sorti eh bien, en mars 2026 sur le label Fire Records et Kuroneko. Et on se fait un plaisir de vous le partager dans cette émission parce que bah, on était passé un peu à côté en fait et là on s'est dit bah, qu'il valait quand même vraiment le coup. Ils ont été pas mal en tournée, ils ont fait beaucoup parler d'eux, Memorials, depuis la sortie de leur disque.
1: Mais c'est, comme toujours c'est toujours bon de faire une session de rattrapage.
0: Ouais, ouais, surtout pour ouvrir la saison. Et bon, comme je le disais, on est chacune allé chercher un peu bah, dans ce qu'on a écouté cet été ou peut-être ce qu'on avait raté un peu avant. Comme tu vas ouvrir l'émission, je vais peut-être dire juste quelques mots sur les titres que j'ai amenés. Moi, j'ai amené un morceau qui va vous déboucher les oreilles. Normalement, ça va vraiment bien vous décoller les tympans. Et puis, ce sera accompagné d'un autre titre assez énervé aussi, mais qui est sorti en 2025 et que j'ai découvert en fait lors de mes pérégrinations sur Internet et que j'ai eu envie de vous partager. Sinon, je suis venue avec le disque vedette que j'ai proposé à Olivier. Et puis, on s'est mis d'accord tous les deux pour une néchronique qui, m'a vraiment beaucoup attristé d'apprendre la mort de Catherine Ringer hier, voilà, puisqu'aujourd'hui on enregistre, on est le 16 et elle nous a quittés il y a presque deux jours, donc on fera un petit hommage au Rita Mitsuko dans cette émission, mais on commence avec deux morceaux que tu as amené, Olivier.
1: Oui, alors on ira aussi aux États-Unis un peu plus bas dans l'émission, on ira à Berlin, la Hollande sous peu, et puis on va commencer par l'Australie avec une belle nouveauté parue en juillet, début juillet, ça vient de Melbourne sur le label Sorcerer.
0: J'adore ce nom.
1: Et depuis l'an dernier, les trois quarts du groupe que tu connais très bien, Jordan, c'est Bits of Shit.
0: Ah, mais oui.
1: Ont incorporé à la batterie Dave Lang, qui n'est autre que le patron de ce label.
0: Oups, pardon.
1: Ah, il y a une petite coupure. Ouais. Voilà. Donc Dave Lang, c'est le boss du label Sorcerer. Et l'ensemble s'appelle Cry Cyclops. Et le premier album s'intitule Night World. C'est l'Australie actuelle que l'on aime bien. Mais c'était déjà le cas dans les années 80. Ça joue fort, ça joue très vite. Les guitares arrachent bien le sac, ça hurle. Alors ça m'a fait penser à la voix de Johnny Rotten avec un côté un peu plus hardcore derrière. Alors un immense merci, une grosse dédicace à mon ami Eric le Dingo Fou puisqu'il m'a envoyé ce cadeau bonus vinylique à travers les océans.
0: Wow. Et donc il a dû payer 40 euros de frais de port à peu près.
1: Je sais pas, mais ouais. Non, il avait un intermédiaire. Une intermédiaire que je salue également, Chloé de Lyon. Alors, Cry Cyclops, l'extrait c'est San Pedro. Merci Eric, je t'embrasse.

0: Je vous avais pas menti, non. Je vous avais dit que ça arrachait bien le sac. Tu as dit que tu avais un morceau qui décrassait bien les oreilles.
1: Oui,
0: ben,
1: oui.
0: C'est son compagnon pour la journée. Sorti chez Bella Union le 4 septembre, Human Assholes, le nouvel album de Pavement est plaisant à écouter. Ah mince, non, pardon, il s'agit en fait du nouveau
1: alors,
0: disque de...
1: Tu t'es lancé.
0: De Personal Trainer, oui. Un groupe hollandais dont je vous avais déjà parlé. Fausse nonchalance, belle ambiance débridée, expérimentale, passage déconcertant et déstabilisant, refrain canaille, voix qui fait les montagnes russes, chaud, froid, sucré, salé. Il y a même un ou deux titres mid-tempo qui mettent les frissons. On est dans les codes de la bande à Stephen Malkmus, c'est-à-dire Pavement, d'où la confusion volontaire. Quand des bataves se prennent pour des slackers ricains, ça fonctionne plutôt bien. Bienvenue dans la fin des années 90 avec Personal Trainer et le titre choisi c'est Mopping.

0: Eh bien, c'était bien Pavement. Ah non, pardon. Non, c'est pas. Oh, c'est pas Pavement.
1: Elle est bien cette blague. Elle on pourra bien, la recycler toute l'année. Bon, faudrait écouter ça toute l'année. Hein. Je suis pas
0: personal trainer. Ouais. Bon,
1: pas convaincu. Tout n'est pas bon, mais il y a de bonnes choses. Ce titre et d'autres choses.
0: On va passer dans une autre salle, une autre ambiance. On part en Californie rencontrer la plus corbac des corbacs, Chelsea Wolfe, qui va sortir son 9e album. Alors, il est déjà disponible en digital, mais il sortira vraiment physiquement le 18 septembre exactement, dans quelques jours, ce vendredi. Si vous ne connaissez pas Chelsea Wolfe, pour vous la situer un peu, elle oscille entre doom metal, folk, indus, musique électronique, puis aussi un peu des ballades spectrales. Enfin voilà, elle a vraiment un univers à elle. C'est vraiment quelqu'un d'assez unique, hein, je trouve, Chelsea Wolfe.
1: Déjà, rien que le nom de ce nouvel album,
0: The Dark. On va écouter justement le morceau qui s'appelle The Dark de Chelsea Wolfe et ça sort chez Loma Vista Recordings. Burning.

0: Chelsea Wolfe dans Rock à la Casbah et le morceau The Dark, extrait de son nouvel album The Dark, qui sortira donc le 18 septembre chez Loma Vista Recordings.
1: C'est beau ça, hein.
0: C'est beau, hein,
1: ouais,
0: c'est très
1: c'est
0: beau.
1: Super.
0: Alors il y en a des beaucoup plus...
1: Dark.
0: Non, plus agités en fait quand même. J'ai choisi une de ses ballades, de ses fameuses ballades spectrales.
1: Belle voix angélique.
0: Incroyable. Ah ouais, elle a une voix incroyable, Chelsea Wolfe. Il est temps de passer à notre malheureuse néchronique.
1: Ouais, avec quelqu'un qui avait une très belle voix.
0: Ah, aussi, ouais. Ouais, et qu'on aimait beaucoup. Moi, ça m'a vraiment beaucoup... Enfin, ça me peine toujours beaucoup
1: de
0: d'apprendre
1: même.
0: Que
1: Moi
0: Catherine
1: aussi,
0: Ringer
1: ouais.
0: est partie.
1: Alors, tout ou presque a déjà été écrit ou dit depuis cette

0: 84 à 93 avec des hits fabuleux hein, qu'on connaît par cœur, Marcia Baila, les histoires d'A, le petit train, c'est comme ça. Mais aussi des chansons plus confidentielles et ambitieuses, parfois plus intéressantes. Moi, je me retrouve beaucoup plus dans soit les phases B, soit vraiment les fins d'album. Ensuite, suivi une période plutôt contrastée, moins inspirée au XXe siècle, et 2007 marquera la fin du duo, puisque ça sera la disparition de Fred Chichin. Et en parallèle du groupe, Catherine Ringer multipliera les escapades plus ou moins solo, mais très réjouissantes, dès les années 90. Notamment, alors j'ai eu la chance de l'avoir sur scène avec Richard Galliano, c'est un accordéoniste de jazz. C'était en 95, en Suisse, c'était vraiment très très beau. Elle reprenait des standards de la chanson française. Je pense aussi à son passage au festival Sur le Champ à Valence, c'était le 19 juillet 2017, voilà, dans la Drôme chez nous. J'ai eu la chance là aussi de la voir, mais backstage, puisque je faisais le DJ sur ce festival, c'était très, très sympathique de la voir. Elle jouait avec son fiston, le fils qu'elle avait eu, Raoul Chichin. Et alors, ce que je te disais tout à l'heure en off, c'est pas un groupe que j'ai beaucoup aimé voir, je les ai vus pas mal de fois sur scène, mais c'était pas un groupe, selon moi, de live. Alors, souvent, ils jouaient avec des excellents musiciens, notamment beaucoup de musiciens américains, mais ça tricotait un petit peu trop à mon goût. Il y avait de la basse un peu slapée, ça jouait, hein, c'était pas un problème, mais je trouvais qu'ils étaient quand même beaucoup plus ambitieux en studio.
1: Et puis dans l'image aussi, c'est vrai que enfin moi ça, ce qui me marque, c'est toujours
0: les clips.
1: J'étais enfant, voilà. En fait, les Rita Mitsuko, c'était les clips, c'était les looks. Enfin voilà, je dirais, elle était capable d'avoir un bustier Jean-Paul Gaultier, puis un sac de course, quoi.
0: Ouais, sac poubelle sur la tête. Et c'était ça qui était intéressant. Ouais. Voilà, on se souvient aussi de séquences télé où elle avait mouché Gainsbourg, qui avait été odieux. Alors,
1: elle était jeune, hein, franchement. Ouais. Quelle trempe elle avait eu de lui tenir tête. Il avait vraiment été horrible.
0: Elle a eu raison. Mais quand même une grande fan de Gainsbourg. Elle a dû lutter contre ça, et à tel point qu'ils ont fait une reprise de l'Hôtel Particulier de issue de Melody Nelson sur le quatrième album System D, et j'ai trouvé que c'était vraiment très fort de sa part. En plus, c'est une version très très fidèle avec la voix de Catherine par dessus. Alors j'ai choisi deux titres vraiment parmi mes titres préférés de tout ce que les Rita Mitsuko ont fait. Alors le premier, c'est Mandolino City. Il a une histoire particulière, ce titre. C'est le premier single qui est issu de leur troisième album, Marc et Robert, en 88. Et il a connu un four commercial, ce 45 tours, alors qu'ils avaient fait le No Comprendo avant, avec toute cette série de singles. Ça avait vraiment marché. Ils se sont dit, on va faire quelque chose de hors cadre. Et effectivement, ils avaient sorti un titre de 2 minutes 13, pas calibré pour le top 50, et ça n'a pas du tout marché. Bon, l'industrie a rattrapé le coup avec le petit train, après, ouais, avec les titres qu'ils avaient fait avec les Sparks sur cet album. Et c'est un titre où il y a de la mandoline, bien évidemment, et ça parle de l'immigration italienne avec tout son lot de chaussures pointues, de gomina, de gens qui font un peu les kékés. Et c'est une musique qui évoque un petit peu les bandes originales de films que faisait Nino Rota. Et là, elle va jouer avec sa voix jusqu'à la tordre, la maltraiter en peu de temps. Et ça sera enchaîné, on va enchaîner avec là aussi un des titres. Alors quand je fais le DJ, je mixe toujours ce titre. C'est un titre issu du premier album, qui s'appelait Rita Mitsuko, paru en 84. Et c'est la face B du hit Marcia Baila, et qui s'appelle Jalousie. Et on est dans l'époque Jacques No, Taxi Girl, les garçons modernes. Ils sont vraiment là-dedans, hein, parce que Chichin a à un moment joué dans Taxi Girl. Avant, il n'a pas continué l'aventure, puisqu'il a fini en prison. Et Dark a continué sans lui. Ils se sont détestés pendant des années. Dark détestait les Rita Mitsuko. Ce n'est pas grave, on les adore. J'adorais Dark aussi. Guitares acérées, hargne vocale et paroles sans tabou de la grande Catherine font mouche sur ce chef-d'œuvre de 4 minutes, Jalousie. Donc on attaque avec Mandolino City.

0: Rita Mitsouko dans Rock à la Casbah et le morceau Jalousie, donc sorti en 1984 sur l'album homonyme de ce groupe qui nous aura marqué. Bah, qui nous... Franchement, que serions-nous sans les Rita Mitsouko
1: Alors,
0: et leur irrévérence.
1: Effectivement, contrairement à ce qu'on peut lire ou entendre, ils n'ont pas tout inventé, hein, mais ils ont su un petit peu capter pas mal de choses et surtout le porter au grand public. Hein. Alors, ils viennent de l'underground, mais ils l'ont popularisé, ils ont popularisé ça. Et puis je suis pas d'accord avec l'idée que c'est une punk non plus. Pour moi, c'est vraiment pas une punk. Elle était au-delà de ça. Elle était d'une totale liberté. Elle était dans aucun carcan et encore moins celui de
0: d'être punk, quelque chose de, de défini.
1: Voilà.
0: Elle était indéfinissable. On continue cette émission 934 de Rock à la Casbah avec l'habituel disque vedette. Et on l'a consacré cette semaine à Memorials. Alors comme je vous le disais, si vous étiez là en début d'émission, on fait un petit rattrapage parce que l'album est sorti chez Fire Records et Curoneco le 27 mars 2026 exactement. Et on était un peu passé à côté. Il s'appelle All Clouds Bring Not Rain. Et c'est vrai que... moi, j'avais passé un morceau quand même dans l'émission, ce que j'avais beaucoup aimé. Puis après, bon, ben voilà, le flow de toutes les nouveautés ne nous a pas laissé l'occasion de leur consacrer une vedette. Donc, on se rattrape aujourd'hui. C'est un duo anglais, en fait, Memorials. C'est seulement leur deuxième album. Alors voilà, ils ont l'air de tourner dans leur petite automobile avec tout leur barda d'instruments électroniques et autres. Et comme on se disait, en fait, cet album est vraiment partagé entre des moments assez rock, en fait, quand même assez vifs, et des ballades vraiment hyper posées avec beaucoup de nappes de synthétiseurs. C'est assez, c'est assez marrant comme ils l'ont construit.
1: Alors, ce qui est rigolo, parce que moi, je ne connaissais pas, hormis le titre que tu avais diffusé, j'ai regardé quand même, ils ont fait d'autres albums qui correspondent un petit peu à des fausses BO de films. Alors, ils doivent s'amuser avec ça. Ouais. Mais je me suis dit, ça me faisait penser à des choses. Et j'ai pensé à l'école de Canterbury, dont je vous parle souvent, Soft Machine, Kevin Ayers, Robert Wyatt. Et figurez-vous qu'ils viennent de Canterbury. Alors, c'est rigolo, hein, je ne sais pas si c'est une coïncidence. Et effectivement, tu as des titres très psychédéliques, un petit peu enlevés. Le titre d'ouverture a presque un orgue à la Doors. Et ces superbes ballades très champêtres. On a l'impression de batifoler dans une espèce de halo, de brume. C'est super beau.
0: Et c'est à la fois très cinématographique, très imagé comme musique. Ouais. Eh bien, écoutons deux titres. Alors, le premier, ça va être Cut Glass Hammer et ce sera suivi de Bell Minor Memorials dans Rock à la Casbah.

0: Memorials dans Rock à la Casbah et le morceau Bell Miner qu'on vient d'écouter, extrait de l'album donc All Clouds Bring Not Rain, extrait de leur album qui est sorti au mois de mars de l'année dernière sur Fire Records et Kuroneko. Non, c'est pas grave, mais c'est vrai que j'appuie là-dessus parce que on a quand même très très l'habitude de faire des disques vedettes nouveautés. Et je me disais encore là en écoutant ce morceau que vraiment quand même elle fait penser à The Space Lady dans sa manière de chanter. Il y a quelque chose de très Space Lady. Ouais,
1: et il y a un petit côté aussi broadcast et Stereolab, mais avec une chanteuse qui chante juste. Et ça, ça fait du bien.
0: Ouais. C'était donc le disque vedette de cette émission. On écoutera un dernier morceau en fin d'émission, mais il est l'heure de passer à ta chronique. Attention.

Berlin continue d'attirer les artistes qui n'en sont pas originaires. Y vit actuellement l'Australien Ned Collett, 2L2T, et cette ville l'influence tellement qu'il écrit et compose merveilleusement. Trop peu connu dans l'Hexagone, il sort aujourd'hui Mixed Light, son 8e album déjà, mis en avant par les esthètes micro-culture. On pense à The Apartments, Peter Walsh est un autre Australien, qui est fan à ce qui paraît de ce groupe, à Chet Baker aussi, à Jeremy Jay, à Pink Floyd période Syd Barrett, et au prince Will Oldham, puisque Bonnie Prince Billy lui prête sa voix pour un court duo que nous allons écouter dans peu de temps, de la belle folk moderne qui flirte parfois avec le synthétique, mais surtout avec le psychédélisme. Ned Collett, In the Kitchen.

c'est le titre le moins représentatif de l'album. Hein. Le reste est beaucoup plus orchestré. Mais je voulais passer le titre avec Bonnie Prince Billy parce que les harmonies vocales sont superbes. Mais il y a beaucoup d'harmonies vocales avec une chanteuse sur cet album de Ned Colette, chaudement recommandé par la maison. En mai dernier, la grande chanteuse country folk de Portland, Alela Diane, a sorti son 9e ou 10e album solo, Who's Keeping Time. Il est grand temps d'en parler, tu vois, il n'y a pas que le rattrapage de notre vedette. Toujours aussi classe, celle qui revisite l'Americana depuis plus de 23 ans, a livré une belle collection de chansons qui sonnent comme des classiques modernes. Bien avant Big Thief et toutes les néo-folkeuses, il y avait Alela Diane qui revisitait un petit peu Karen Dalton et tout ça. Pour moi, c'est vraiment la plus grande chanteuse de country folk à l'heure actuelle. Et la plus belle chanson se trouve en fin de parcours. Elle s'appelle Endless Waltz, Alela Diane.

0: Splendide, allez la Diane, dans Rock à la Casbah. Merci pour ce morceau, Olivier.
1: Avec plaisir, Jordan.
0: Ça y est, on a décidé que maintenant on était cordiaux. Non, ça va être chiant si on fait une émission où on est cordiaux. Ne faisons pas ça.
1: Alors,
0: on va reprendre nos habitudes rock'n'roll. Eh bien, on va passer à... Je ne sais pas si je vais avoir le temps de tout vous mettre. Donc, je vais déjà vous mettre Coil Guns, parce qu'ils vont sortir un nouvel album. Alors ça, je sais qu'Olivier, ça ne va pas... tout te parler. Bon, écoute, c'est comme ça. Moi, j'aime bien, j'adore cette énergie. Ça va chercher à des endroits, là, je trouve. J'aime vraiment beaucoup cette violence. Et dis-toi que Chelsea Wolfe n'est pas très loin, en fait, parce qu'il travaille qu'avec des gens incroyables pour la production de leur disque Coil Guns. C'est un mec qui a fait de la prod additionnelle et qui travaille justement avec Chelsea Wolfe. Il a été enregistré avec Scott Evans, l'album, dans leur studio à la Chaux-de-Fonds, en Suisse. C'est un mec qui a travaillé notamment avec Neurosis. Alors, pour les gens qui écoutent ce genre de musique, c'est quand même des sacrées pointures dans le genre. Voilà, en tout cas, c'est leur, je ne sais pas combien tième album. Ça fait de nombreuses années quand même que Coil Guns font de la musique. On va écouter le premier extrait donc, de cet album. Excusez-moi, j'ai des trucs techniques en plein milieu. L'album s'appelle « Everything We Love, We Destroy ». Et en fait, on va écouter le morceau qui s'appelle exactement pareil et qui sortira chez Humus Records, Coil Guns.

0: Carl Gunz dans Rock à la Casbah et le morceau Everything We Love We Destroy, extrait de l'album du même nom qui sortira chez Humus Records. C'est pas ta cam.
1: Bah, à 80% c'est pas ma cam, ouais. Mais le reste, il y a des choses que je trouve assez intéressantes, et notamment le piano en surmix qui est vraiment bien. Et je te disais en off que ça me faisait penser à Deus.
0: Ah oui, que je connais pas trop en fait.
1: Et ben, c'est le moment de se replonger dans les deux premiers, notamment les deux premiers albums de Deus. Alors c'est pas totalement la même esthétique, mais il y a cet esprit un petit peu là aussi de mix de plein de styles.
0: Ouais. Moi j'aime beaucoup la manière dont Louis Jouker chante en plus dans ce groupe. C'est vraiment
1: très habité,
0: très beau. On arrive à la fin de cette émission 934. Je dois vous rappeler qu'elle est enregistrée et réalisée en direct en même temps dans les studios de Radio Méga à Valence dans la Drôme, qui est une ferme Ferrarock. On salue toutes les radios Ferrarock qui nous rediffusent et toutes les radios non Ferrarock qui nous rediffusent aussi. On est rediffusé sur, par exemple, un site en Russie, un site d'une boîte de prod qui fait de la vidéo. On est rediffusé chez CISM à Montréal. Voilà, on est rediffusé sur pas mal de radios. N'hésitez pas à nous follow sur Instagram. On a Vico qui s'occupe de ça pour nous. Et puis nous, on est toujours contents quand il y a des gens qui nous écrivent ou qui nous disent qu'ils aiment l'émission ou qu'ils n'aiment pas aussi. C'est pas grave.
1: Vous avez le droit de nous écrire. Vous pouvez aller sur le site, Casbah Webzine.
0: casbah-records.com, avec de temps en temps un article. On n'est plus très actifs, mais bon, voilà, ça arrive. Si vous avez envie d'écrire aussi, vous pouvez nous proposer. Ouais. Honnêtement, n'hésitez pas à nous contacter. On se quitte avec un dernier extrait de l'album du disque vedette de cette émission consacrée donc à Memorial. Cet album est sorti chez Fire Records et Curoneco. Il s'appelle All Clouds Bring Not Rain. Et on se quitte avec le morceau qui s'appelle Wildly Remote. 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
1: Bienvenue dans les yeux au ciel. 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Bienvenue dans les yeux au ciel. La chronique qui vous emmène vers les étoiles, vers les mystères et les merveilles du ciel. Aujourd'hui, nous commencerons en fin d'été à pouvoir l'observer au petit matin, juste avant l'aube. C'est ma constellation préférée, à vrai dire. Il faut dire qu'elle était située juste en face de ma fenêtre pendant toute mon enfance. J'ai nommé la grande, la très grande constellation d'Orion. Orion est tout l'inverse d'une constellation circumpolaire, puisqu'elle est visible depuis les deux hémisphères. Elle est située sur l'équateur céleste, qui est la projection sur le fond du ciel de notre équateur terrestre. Orion est une grande constellation, très reconnaissable, à la fois parce que les étoiles sont très brillantes, mais aussi parce qu'elle est dans un coin un peu vide du ciel, il faut bien le reconnaître. Ces sept étoiles les plus brillantes forment un nœud papillon ou un sablier, très facilement identifiable. Les quatre étoiles très brillantes forment un grand rectangle, assez caractéristique, au milieu duquel se trouve un alignement de trois autres étoiles, la ceinture d'Orion, qui constitue une signature très remarquable. Le corps d'Orion est facilement visible. Il est marqué par les quatre étoiles brillantes qui ont toutes des noms. C'est dire l'ancienneté du repérage de ces étoiles. Ce sont, dans le sens des aiguilles d'une montre, Rigel, Saïf, Bételgeuse et Bellatrix. Les deux plus brillantes, Rigel et Bételgeuse, occupent respectivement les coins sud-sud-est et nord-nord-ouest. Ces deux étoiles sont très nettement colorées. Bételgeuse est rouge et Rigel est bleu. Au milieu du rectangle formé par ces quatre étoiles se trouve la ceinture d'Orion. Trois étoiles bien alignées et équidistantes, parfois appelées les trois rois. En dessous de la ceinture, dans de bonnes conditions, on voit l'épée d'Orion. Deux étoiles plus faibles et entre elles, une tache, un tout petit peu flou, qui est en fait une nébuleuse. La nébuleuse M42, la nébuleuse la plus visible depuis l'hémisphère nord. Orion porte aussi un arc qui est visible quand on a de bonnes conditions. L'étoile du milieu de l'arc est à peu près dans l'axe Bételgeuse-Bellatrix. Et à partir de cette étoile, on peut chercher un arc de la taille du torse d'Orion à peu près. Orion est très pratique pour repérer d'autres étoiles. En effet, en prolongeant la ligne de la ceinture vers le sud-ouest, on trouve Sirius, dans la constellation du Grand Chien. Vers le nord-est, on trouve Aldébaran, de la constellation du Taureau. Une ligne vers l'ouest Bellatrix-Bételgeuse indique la direction de Procyon, de la constellation du Petit Chien. Et une ligne partant de Rigel à travers Bételgeuse indique Castor et Pollux, les Gémeaux. Bételgeuse est l'un des sommets de l'astérisme du triangle d'hiver, avec Sirius et Procyon.

Nous n'avons pas encore parlé de légendes liées à Orion avec son arc et son épée. Bon, vous devez déjà vous douter un petit peu de la thématique. Dans la mythologie grecque, Orion est le fils de Poséidon, le dieu des océans, et d'Euryalé, la petite fille de Zeus, maître de l'univers. Quand on sait que Zeus et Poséidon sont frères, on peut se poser des questions de généalogie. Bref, son ascendance divine le rend capable de marcher sur l'eau, sans qu'aucune goutte ne le mouille. Et il est si grand que lorsqu'il marche au fond des océans, sa tête dépasse toujours de l'eau. De plus, le géant est d'une force colossale, il est beau, il est fort, il est courageux. Après avoir perdu son épouse, Cydée, précipitée aux enfers parce qu'elle avait osé comparer sa beauté à celle d'Héra, la femme de Zeus, vous remarquerez qu'il ne faut jamais fâcher Héra, Orion quitta son foyer pour vivre une vie d'aventure et de chasse. Ce grand chasseur était d'une adresse si extraordinaire que jamais ses flèches ne manquaient le gibier qu'il traquait. Il était toujours accompagné de Sirius et de Procyon, ces deux chiens, qui accouraient au premier coup de sifflet. Autant Sirius était puissant et de belle taille, autant Procyon était vif et alerte. Sirius et Procyon sont deux étoiles des constellations des chiens, situées proches d'Orion. Dans cette version de la légende, Orion fut tué par le scorpion, qui a été placé à l'opposé de la voûte céleste par les dieux, qui les ont ainsi séparés afin qu'ils ne soient jamais au-dessus de l'horizon en même temps. La constellation d'Orion est aussi citée dans la Bible, dans les livres de Job et d'Amos. Avec autant d'étoiles brillantes, facilement visibles depuis l'hémisphère nord, Orion est peut-être la constellation la plus ancienne et de nombreuses civilisations l'ont tracée, quoique sous des images différentes. Les Sumériens y voyaient un mouton. Les Égyptiens le considéraient comme une offrande à Osiris, dieu de la mort et de l'outre-monde. C'est le sarcophage du dieu, figuré par la ceinture d'Orion, qui est veillée par les quatre fils d'Horus. En Chine, Orion est l'une des 28 xiyus du zodiaque traditionnel chinois et est connue sous le nom de Shen, qui signifie littéralement « trois ». Peut-être en référence aux trois étoiles de la ceinture ? Pour les Lacandons du Mexique, les quatre étoiles principales du baudrier d'Orion constituent la constellation du Pécari à collier.

0: Revenons sur les objets célestes de la constellation d'Orion. D'abord, la nébuleuse d'Orion, connue aussi sous le matricule M42. Alors pourquoi un tel nom ? Il vient du catalogue des nébuleuses et des amas d'étoiles, établi juste avant la Révolution française par Charles Messier, afin d'aider les chercheurs de comètes à ne pas les confondre avec divers objets diffus dont la nature était encore inconnue, galaxies, nébuleuses, amas d'étoiles, mais qui étaient fixes par rapport aux étoiles. Les objets référencés dans ce catalogue sont, depuis 1966, au nombre de 110. Chacun d'entre eux est appelé objet de Messier, et on les nomme dans l'ordre d'apparition dans le catalogue. C'est pourquoi le matricule de notre nébuleuse d'Orion est le M42, 42e objet du catalogue de Messier. Au siècle suivant, William Herschel et son fils établiront le nouveau catalogue général avec pas moins de 5000 objets. Certains objets sont dans les deux catalogues et donc ont un matricule en M en plus d'un matricule en NCG. Petite anecdote concernant le catalogue de Messier. Il se trouve que les 110 objets du catalogue de Messier ont la particularité d'être tous observables durant la même nuit, pendant quelques semaines, entre mi-mars et mi-avril. Les astronomes amateurs ont donc organisé une compétition amicale qui consiste à observer tous les objets du catalogue la même nuit. Le premier à avoir réussi cette épreuve fut l'amateur Jerry Ratley dans la nuit du 23 au 24 mars 1985. Évidemment, ça nécessite un bon emplacement, une nuit sans lune, du beau temps, un peu de matériel d'observation, la liste préparée à l'avance des 110 objets avec toutes leurs positions précises et à mon avis, pas mal de litres de café. Le catalogue de Messier est une bonne liste pour les astronomes amateurs qui désirent faire leurs premières observations stellaires. M42, ou plutôt la nébuleuse d'Orion, est donc une nébuleuse. Alors qu'est-ce que c'est une nébuleuse ? Ce nom veut dire « nuage ». C'est à partir du XVIIIe siècle que les progrès techniques sur les outils d'observation permettent de différencier les étoiles des objets diffus. On donne à ces derniers le nom de nébuleuse. Grâce au progrès constant des moyens d'observation du ciel, les astronomes du XVIIIe siècle se rendent compte qu'il existe de nombreux objets diffus qu'ils baptisèrent du nom de nébuleuse. Nous savons de nos jours que ces nébuleuses ne sont pas des objets tous de même nature. On trouve ainsi de simples amas d'étoiles ou bien des nuages de gaz et aussi des objets extérieurs à notre galaxie. Une nébuleuse, c'est toute une région du milieu interstellaire particulièrement riche soit en gaz, plus souvent de l'hydrogène, soit en poussière interstellaire, soit les deux. Ces nuages peuvent être invisibles, bloquant la lumière. On parle alors de nébuleuse obscure. Ça, c'est le cas dans notre constellation d'Orion. La nébuleuse à tête de cheval, qui est une nébuleuse sombre située d'un point de vue terrestre, devant une autre nébuleuse qui, elle, est visible. On peut donc observer ce nuage en forme de tête de cheval au bord de la ceinture d'Orion. D'autres nébuleuses sont visibles grâce soit à la lumière qu'elles émettent, soit à la lumière qu'elles réfléchissent. On parle alors de nébuleuses diffuses. Les nébuleuses par réflexion sont des nuages de poussière, comme les nébuleuses obscures, mais comme elles sont proches d'une ou plusieurs étoiles, elles réfléchissent sa lumière et elles deviennent observables. Les nébuleuses en émission, quant à elles, sont des nuages de gaz proches d'une étoile chaude, qui voient leur gaz ionisé, c'est-à-dire qui commencent à émettre de la lumière. Parmi ces nébuleuses en émission, on distingue plusieurs types. D'abord, les régions en hydrogène ionisé. Ce sont des régions d'activité intense où se forment des étoiles, comme la nébuleuse d'Orion en est l'exemple type. On peut aussi situer la nébuleuse de la Carène, la nébuleuse de la Tarentule dans le grand nuage de Magellan. Elles peuvent s'étendre sur plusieurs années-lumière. À l'origine de ces nébuleuses, on trouve souvent des nuages moléculaires, des régions de l'univers où la quantité de matière, souvent de l'hydrogène, est plus importante qu'ailleurs, mais tout en restant froid, quelques Kelvin tout au plus. Ces nuages moléculaires géants peuvent rester dans un état stable pendant très longtemps. Mais des ondes de choc provoquées par des supernovas voisines ou la collision entre des galaxies ou des interactions gravitationnelles ou magnétiques peuvent entraîner soudainement l'effondrement d'une partie du nuage, ce qui conduit à la formation d'étoiles via un processus d'effondrement et de fragmentation du nuage. Quand les étoiles en formation ont atteint une température suffisante, elles émettent des photons très énergétiques qui vont venir ioniser le gaz environnant. Celui-ci étant principalement composé d'hydrogène, on obtient alors un plasma qui émet un rayonnement coloré. D'autres nébuleuses sont appelées nébuleuses planétaires. Alors, il n'y a pas de planète là-dedans, mais c'est leur aspect assez compact qui a trompé les astronomes du XVIIIe, qui les ont pris pour des planètes. Les nébuleuses planétaires sont en fait des coquilles de gaz en expansion, éjectées d'une étoile en fin de vie. Quand une petite étoile, c'est-à-dire moins de 8 fois la masse solaire, achève de consommer son hydrogène, puis son hélium, alors son cœur s'effondre pour former une naine blanche, tandis que les couches externes sont expulsées par la pression de radiation. Parmi les plus célèbres, citons la nébuleuse de l'Altair, l'anneau de la Lyre, ou encore l'œil de chat. Passons maintenant aux rémanentes supernovas. Comme leur nom l'indique, ce sont des restes de supernovas. Contrairement aux nébuleuses planétaires, qui sont des restes de petites étoiles, on parle ici de très grosses étoiles qui explosent avec une énergie incroyable et dispersent dans l'espace leur matière, sur plusieurs années-lumière. Parmi les rémanents de supernovas les plus célèbres, citons les dentelles du Cygne, la nébuleuse du Crabe ou encore les piliers de la création dans la constellation de l'Aigle. Je vous laisse des infos complémentaires et des images sur notre page Facebook et sur le site radiodelasave.com où vous pourrez retrouver cette chronique en podcast.
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